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c'est le vendredi, Chaoui, Mekinak, Deschenaux, Nico Bellemare en poste en pleine forme. Début aujourd'hui du Festival Western de Saint-Tite. Salutations à tous les habitants des alentours ainsi que les villageois de Saint-Tite. Mes sympathies. Bon festival parce qu'il va y avoir du monde au pied carré là-bas. On va se recroiser, c'est sûr et certain, dans les rues là-bas à se promener, à faire des achats, manger des petites boules au miel. Je peux pas cette année, moi je suis à la diète liquide, mais vous regardez cette année manger des boules au miel, ma gang de chanceux. Aux nouvelles, on regarde dans les prochaines minutes, bilan jour 15, la question référendaire encore d'actualité. Je ne sais pas dans quelle planète ils vivent actuellement avec le contexte géopolitique. On vous en parlera dans les prochaines minutes. On revient aussi, ça c'est le genre de nouvelles que j'aime pas du tout. Hier, je vous ai fait la circulation, comme quoi c'était bloqué sur la 155 entre Saint-Roch et Shawinigan-Saint-Georges. Vous savez, le rond-point, c'est un homme qui a perdu la vie là. On vous donnera les détails là-dessus avec Robert Bernard là, sur le coup de 7 heures. Et on commence ça avec des hits. Parce que c'est le week-end, parce que vous êtes à Oui 92.9. Week-end pour week-end, on a juste des hits. D'ailleurs, Vince Lemire s'en vient avec un jour ou l'autre. Et Kevin Parent, Father Undergo, qui va essayer de nous réchauffer à la place parce qu'actuellement, c'est pas chaud. 9 degrés partout dans Chaoui, Mekinak, Deschenaux. Bon début de festival et bon début de week-end sur Oui 92.9.

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2: Il est 6h10, on a un 9 degrés partout dans Shawi, Maski, Mikina avec des genoux. J'espère que vous avez bien dormi. C'est parti, hein? On s'en va vers le week-end. Si jamais vous êtes en congé le vendredi, comme Nathalie Simard et Brigitte Boisjoli, ma gang de chanceux, vous allez avoir du beau gros soleil pour aujourd'hui. Retour sur cette 15e journée d'élection provinciale. Vous savez, ça se passait hier. Ça se passe depuis 15 jours. Ça va se continuer jusqu'au 5 octobre prochain. Qu'est-ce qui s'est passé pour les 5 chefs de parti en lendemain de grosse émission avec les 5 chefs de parti du côté de Radio-Canada. Qu'est-ce qu'on a promis? Qu'est-ce qui se brasse à travers ces partis-là? Tous les détails dans ce reportage.
3: La question de la souveraineté s'est invitée dans la campagne. Christine Fréchette refusant de dire si elle est toujours souverainiste.
4: Ma position personnelle n'a pas d'importance.
3: Mais Charles Milliard sort les dents.
5: Là, le personnel en politique, là, ça n'existe pas bien. Ben. On veut diriger le Québec. Est-ce qu'on peut se prononcer sur l'avenir du Québec? Moi, je trouve ça honteux.
3: En après-midi, sur X, la chef caquiste a apporté une précision.
6: Aujourd'hui, on m'a demandé si j'étais toujours souverainiste. Moi, je ne veux pas renier le passé. J'ai cheminé. Ce que je constate, c'est que 70 % des Québécois n'en veulent pas de démarche référendaire.
3: De son côté, Paul Saint-Pierre Plamondon demande un mandat fort pour avoir les coups des franges.
7: Je pense que les Québécoises et les Québécois ont un choix important à faire. Ils ont 4 ans devant eux. Et en se demandant en qui pouvons-nous avoir confiance pour ces 4 prochaines années.
3: Et Éric Duhaime ajoute son grain de sel. Pas question d'appuyer le PQ sur un éventuel référendum.
8: Si jamais on a la balance du pouvoir comme les sondages le prévoient à l'heure actuelle, je vous garantis que nous allons bloquer l'idée d'avoir un référendum sur la souveraineté du Québec dans le premier mandat.
3: Roba Gazal reprend le cheval de bataille de Gabrielle Nadeau-Dubois. Elle veut une offre alimentaire pour les élèves du Québec.
9: On est rendu à près d'un enfant sur trois, le tiers des enfants du Québec qui vont à l'école le ventre vide.
3: Quant au chef libéral, il était de passage devant l'UPA, qui est farouchement opposé au projet de TGV. Mais Charles Milliard persiste et signe.
5: Je me suis exprimé à plusieurs reprises que j'étais favorable au concept de train à grande vitesse. Alors je
3: Louis Lacroix. Cogeco Nouvelles, Québec.
2: Moi, j'ai bien l'impression, comme Christine Fréchette se présente dans le coin, elle va aller faire son tour en fin de semaine. Il y a une parade à Saint-Tite. Est-ce qu'on va voir Christine Fréchette assise sur un poney? Verra-t-on, ça commence aujourd'hui. Festival Western de Saint-Tite, on a ben hâte. Je vais aller faire mon tour, c'est sûr et certain. Que des hits avec celle-ci, entre autres. Il va faire de plus en plus beau, il va faire de plus en plus clair. On va sortir de l'ombre, le jour se lève. Hein, c'est beau, hein, les liens que je fais, c'est Olivier Dion sur Oui Rire Mauricie.
0: Sorti.

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1: Ouais, sur Oui, allô, on a même des concours et on a du gros cash pour vous autres. 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Quand on vous dit qu'on a que des hits, j'ai du Lady A avec Need You Now. C'est tellement bon. C'est un grand classique. Et celle-là aussi, c'est un grand classique. L'excellente Marjo qui ne se fait pas apprivoiser comme on veut. Voici les chats sauvages dans Oui Allô sur Oui Mauricie.

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2: Lorsque vous irez à Saint-Tite en fin de semaine, ça va vous prendre vos bottes de cow-boy et votre chapeau de cow-boy et des lunettes de soleil parce qu'on aura du soleil pour cette première au festival là-bas. Max de 21 aujourd'hui, généralement ensoleillé. Ce soir, l'année prochaine, un petit 12. Hein, c'est des nuits fidèles au festival Western. Demain, on va au Western. On fait juste du Western. Avec 22 degrés, du gros soleil. Et pour la parade, ça va prendre parapluie et imperméable parce que jusqu'à présent, c'est de la pluie qui est prévue pour dimanche.

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1: Que des hits et les petites jokes à bidou, parce que oui, c'était hier soir, ça, les petites jokes à bidou, c'était les jeudis. Si jamais vous l'avez manqué, après, que des hits, j'ai ça pour vous autres. Brigitte Boisjoli qui était en duo avec avec Yannick Denoncourt. Puis ça, c'est drôle, parce que moi, j'écoute toujours l'émission du retour, ils me font ben, ben, ben rire, vous devriez faire ça aussi, entre 16 et 18 heures là, la semaine. Et Yannick et Brigitte ont dit, c'est comme si notre fille était partie au camp de jour, on est deux parents, sans enfants à surveiller. Les petits jokes à bidou dans les prochaines minutes après Mohambi Bumpy Ride. On attire le week-end puis le soleil avec ça. Et là, c'est Lady A, Like a Lady sur Oui Morrissey. Je vous souhaite un bon matin.

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2: Ben oui, et pour bien commencer la journée, comme il disait, ben ça prend bien évidemment des nouvelles. Robert Bernard se joint avec nous à compter de 7h ce matin. Et ben on a aussi que des hits et si jamais vous avez manqué les petits jokes à Bidou hier, moi je l'ai pas manqué. Je suis toujours là dans le retour, ben pas dans le retour, je suis à la maison puis je les écoute, mes collègues sont tellement, mais tellement drôles. Je les adore, manquez pas ça. Bye patron, en semaine du lundi au jeudi, entre 16 et 18h, sont drôles. Sont fins, sont touchants. Par moments, c'est vraiment une belle façon de décrocher, décompresser quand on revient au travail. Moi, en tout cas, c'est mon rendez-vous quotidien avec la gang du retour à la maison. Steph, Yannick et Brigitte Boisjoli. Steph était absente hier. Elle va nous expliquer ça aussi dans Enfin Midi. Elle passait devant la justice hier. Comment ça? Qu'est-ce qu'elle a fait encore? Mais là, c'est reprise. Des petits jokes à Bidou si vous avez manqué ça hier dans Bye Patron.
3: On l'attend toute la semaine. On a tellement hâte au jeudi pour les petits jokes à Bidou.
4: Moi, je me demande tout le temps, c'est qui on?
3: On exclut la personne qui parle, mais c'est pas vrai, parce que c'est en français, on dit ça, mais
4: oui,
3: non,
4: oui.
3: Moi, je l'attends patiemment. Puis il y a des auditeurs aussi qui haïssent pas ça, parce que je me l'ai fait dire cet été, que oui, on aime bien ça, les petites jokes à Bidou.
4: Et moi, j'adore ça, parce qu'il y a des gens qui m'arrêtent un peu partout, puis qui veulent que je raconte leur propre joke.
3: Ah oui, ben oui.
4: Ce que j'adore faire, parce que je trouve ça très, très drôle. OK, et là, ça part avec un petit joke, que d'ailleurs, quelqu'un m'a envoyé, OK. Sur Messenger. C'est Simon, c'est pas le chum, le mari de Steph, c'est un autre Simon.
3: Okay, c'est un autre Simon.
4: Et je la trouve très, très bonne. Et ça va juste nous diriger vers l'âge de Simon, d'ailleurs, cette joke-là. Ça veut dire qu'il est relativement jeune.
3: OK,
4: allô, comment t'appelles ça? Plusieurs ventilateurs qui pointent toutes dans la même direction.
3: Je sais pas.
4: Des fans de One Direction. Merci, Simon.
3: Merci, Simon. Ben oui, fan de One Direction.
4: On l'a trouvé.
3: Bon,
4: celle-là. Bon, celle-là, c'est vraiment une autre joke d'une autre génération. Qu'ont en commun un peintre et un préposé aux bénéficiaires?
3: Je sais pas.
4: Des fois, les deux doivent mettre une deuxième couche.
3: Oh.
4: Et on salue tous les préposés.
3: Oui.
4: Quel job.
3: Je la ferai pas, ce job-là.
4: Eh, tabarouette, moi non plus. OK. Oh, celle-là est salée. OK, les enfants, là, c'est pas le temps.
3: OK.
4: Ton père est tellement laid que quand il sort dans la rue, les prostituées font semblant de faire du pouce.
3: Oh. Ça, c'est laid rare, là.
4: Ça fait dans l'heure. T'es-tu correct? OK. Que dit Gérard après 30 ans de mariage avec Yolande?
3: Ben, plein d'affaires, je sais pas. Qu'est-ce qu'il peut dire?
4: J'ai rarement pris une décision par moi-même.
3: Mais non. On sait qui porte les culottes.
4: OK. Hey, celle-là, je l'ai apprise par cœur. Okay? OK, je vais te regarder des yeux à la OK, c'est un mari qui amène sa femme au restaurant chic. C'est parce qu'ils fêtent leur 50e anniversaire de mariage. Fait que là, elle dit, mon amour, elle dit, je ressens encore la même chaleur que 50 ans. Il dit, c'est sûr, il dit, chérie, tes seins te rentrent dans ça.
3: Oh, il est chaud.
4: Ah, OK, bonne.
3: Elle est très bonne, elle est très bonne.
4: Oh, OK, une petite facile, une petite facile. Pourquoi Jésus t'es pas bon en cachette?
3: C'est bon.
4: Parce que Jésus-Christ.
3: Non.
4: OK, c'est bon, tu te souviens encore, t'es correct?
3: Oui.
4: OK, c'est parfait. OK, j'en ai une bonne, OK. Simon n'a pas de bras. Toc, toc, toc. Qui est là? C'est pas Simon.
3: Aïe, aïe,
4: aïe. Tiens, tu le connais.
3: Ça va bien.
4: OK, il m'en reste une petite dernière. Ouais. Facile, c'est bon, OK. Comment s'appelle le pape avec une meilleure haleine? Le paparman. C'était mon édition.
3: C'était très bon. J'ai-tu été un bon public, pas pire, je pense que oui. Hein?
4: Et moi, quand tu cilles, c'est bon signe.
3: Ah oui, ça, c'est un signe. Quand je cille, c'est parce que je trouve ça
4: bien.
2: Effectivement, c'était très, très, très drôle. On retrouvera Brigitte Boisjoli à compter de lundi, 16h. Et c'est Steph et Yannick, ce soir, dans Weekend, qui vous ramène à maison. Le meilleur petit party pour aller prendre l'apéro après une grosse journée d'ouvrage, après une grosse semaine d'ouvrage. Puis si jamais vous allez vous sacrer dans le trafic à partir d'Hérouville pour aller au Festival Western, ben, Steph et Yannick vont vous faire oublier le trafic. C'est vraiment, vraiment une bonne émission pour commencer votre vendredi soir. Puis après ça, c'est Marc-André Lanneville. Et ça aussi, c'est pas piquer des verres. Marc-André Lanneville est, selon moi, un des bons animateurs, un des meilleurs animateurs. Dès 18h, il est avec vous autres. Cette chanson-là, elle vient me chercher en dedans. Je sais pas pourquoi, c'était sur mon MP3 quand j'étais ticu puis que je m'en allais à cette heure-ci à l'école secondaire des Chutes quand j'étais flow. C'est touchant à la fois, la mélodie, elle a un petit quelque chose de nostalgique. C'est The Last Good Night. Voici Pictures of You. On vous sort ça de quelque part, là, pris dans votre tête. Là, c'est un bon hit, c'est un souvenir.

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2: C'est un petit matin quand même assez frisqué. Je vous donnerai les détails météo. Est-ce qu'on aura une parade sous la pluie ou sous le soleil finalement ce dimanche? Tous les détails, ça s'en vient. Robert Bernard également s'en vient aux nouvelles. Et que des hits pour vous autres. J'ai la reprise de Simply the Best de Tina Turner, mais New Country avec The Patrick et The Best. Et là, c'est Marie-Mée Cobra sur Oui, Morrissey. Dans la nostalgie ce matin, que des hits. Bon vendredi.

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12: On a du beau soleil pour commencer notre vendredi, début de week-end. Un max de 21 est prévu aujourd'hui. Galarneau va rester là. Même chose pour demain avec un max de 22 pour notre samedi. Et pluie intermittente finalement. Fait que traînez le parapluie, votre imperméable pour aller à la parade avec les flots entre amis, en famille pour dimanche à Saint-Tite. 20 degrés avec la pluie prévue pour dimanche avec une petite pluie intermittente.
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12: Ben, mon collègue Robert Bernard s'en vient dans les prochaines minutes pour nous livrer la nouvelle. On s'intéresse à ce qui se passe chez nous. On vous donnera des détails concernant l'accident qui a eu lieu hier sur la 155 direction sud. C'était complètement bouché. Vous savez, je vous en ai parlé un peu là entre Saint-Roch de Mickinac ainsi que Shawinigan Saint-Georges. Et c'est un homme qui a perdu la vie hier. Robert Bernard s'en vient avec ces détails-là, bien sûr. On vous donne des détails aussi concernant le 11 septembre. Reportage, fait 25 ans le 11 septembre. C'est troublant, cette histoire-là. Tout de suite après Camaro, musique, Robert Bernard s'en vient là-dessus.

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2: Et Robert Bernard, mon collègue du matin. Bon matin, Robert.
3: Oui, bon matin, Nico.
2: Hey, t'as réussi à plugger le nom de la station en disant oui en plus.
3: Oui.
2: Tabarouette, t'as reçu des idées.
3: Oui, mais tu sais, on aime le mot oui.
2: On adore le mot oui, Robert.
3: C'est vrai.
2: Et ben aujourd'hui, c'est une grosse journée. 11 septembre, on se souvient. On se souvient, hein, cette date-là. On sait tous où on était lors des attentats au World Trade Center à New York, bien évidemment. Je le précise. Parce qu'on est en 2026, ça fait 25 ans, il y a des générations ensuite de ça là, qui ne l'ont pas vécu nécessairement. Tu te souviens d'où tu étais?
3: J'étais chez moi, je regardais la télé, je ne travaillais pas cette journée-là. Et puis, je prenais un café, je regardais une nouvelle et voilà, bang! À un moment donné, un avion, deux, troisième sur le Pentagone. Écoute, c'était surréel, Nico.
2: C'est surréel.
3: Trop gros pour... qu'on réalise sur le coup, mais à un moment donné, force est d'admettre qu'on a vu les conséquences.
2: Absolument.
3: Quelle journée.
2: Moi, j'étais au primaire, en 5 ou 6e année, je me trompe pas. J'ai des collègues de classe de l'époque qui nous écoutent, qui pourraient peut-être me le reconfirmer, là. Mais il me semble que j'étais en 5 ou 6e année à cette année-là. Et c'est notre prof qui avait essayé de nous expliquer comment elle pouvait, c'était quoi. C'est marqué dans ma mémoire. Et plusieurs années, même l'année passée, j'ai écouté des reportages là-dessus. J'ai écouté des reportages, puis là, j'avais une vision adulte. Ça devait être terrible. Ça devait être terrible comment tu devais paniquer quand tu es dans l'immeuble parce que les avions ont foncé sur certains étages. Puis il y avait du monde qui paniquait là-dedans. Là.
3: Oui.
2: Il y en a qui se jetaient en bas des tours.
3: Oui.
2: Là, Robert, faut-tu être paniqué? À quel point t'es pas en sécurité là, pour que te dire que la solution, c'est de se jeter en bas? Là.
3: Ah oui. Nico, ça a été une journée et le moins qu'on puisse dire, c'était... anxiogène.
2: Ah, oui, oui,
3: et
2: je
3: t'en parle parce qu'on va parler d'anxiété dans notre sujet du jour. On va expliquer aux gens quelle est la nature de l'anxiété, d'où elle vient, puis comment, en tout cas, faire avec, mais améliorer les choses quand même.
2: Absolument.
3: On va parler du Festival Western à Saint-Tite qui débute aujourd'hui. 600 000 personnes en une semaine qui se massent dans un petit village. Et on parlera aussi d'un débat électoral à Shawinigan. Les candidats de La Violette-Saint-Maurice ont abordé des enjeux cruciaux pour le milieu communautaire qui en a grandement besoin avec le communautaire à bout qui se débat vraiment pour tenter d'avoir de l'argent. Et on reparlera de l'accident tragique qui est survenu sur la 155 à Grande-Pile qui a entraîné la mort d'un jeune homme hier matin.
2: Ouais, nos sympathies puis beaucoup d'amour à l'entourage de ce jeune homme-là. On revient sur les événements tragiques du 11 septembre après The Best. Tina Turner qui nous a sorti cette chanson-là dans les années 80, mais là, c'est à la sauce New Country. Que des hits avec The Patriots sur Oui Morrissey.

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2: Il est 7h07 en ce 11 septembre et comment ça se passe côté météo? Ben c'est nuageux en ce moment, ça va se dégager. Inquiétez-vous pas, on prévoit du beau soleil aujourd'hui avec un max de 21, c'est 9 degrés en ce moment et je le disais tantôt, mais c'est fidèle aux, températures, dis-je bien, du Festival Western. Des belles journées chaudes avec du soleil puis des nuits à se geler le derrière. Aujourd'hui, 11 septembre, ben on peut pas passer sous silence cette tragédie historique parce que oui, c'est entré à l'histoire, il y a tellement eu de changements, de bouleversements. On part ça ensemble là, ce matin. On se souvient, c'est l'attentat qu'il y a au World Trade Center du côté de New York, au Pentagone également. Trois avions qui avaient foncé justement sur ces tours et le Pentagone. C'est 2977 personnes au total qui ont perdu la vie. On parle de travailleurs, de travailleuses, on parle de pompiers également, de policiers et toute autre personne là, qui travaillait là ou qui se promenait justement là dans le centre-ville de New York cette journée-là, très tôt le matin. C'est deux avions qui ont détruit ces tours-là. On va s'en souvenir comme c'était hier. J'ai un reportage justement pour souligner ces 25 ans-là. C'est un triste anniversaire.
3: Il y a clairement un avant et un après 8h46 de ce 11 septembre. 3000 personnes ont perdu la vie et près de 2000 ont été blessées. Notre collègue Paul Arcand était en onde. Sur les écrans dans le studio, il voyait le drame se dérouler.
4: Sirène hurle et en même temps, on ne sait pas trop ce qui se passe.
3: Son émission matinale a vite été interrompue.
4: Moi, j'ai un invité qui est là pour me parler d'un documentaire sur l'industrie porcine. Puis à un moment donné, je dis au gars, je m'excuse. Il se passe quelque chose.
3: Son collaborateur régulier, Richard Châteauvert, qui habite Manhattan, est donc devenu le descripteur du drame.
4: Il est monté sur le toit de son immeuble et qui avait cette vision des deux tours.
3: Dans les heures qui ont suivi, l'ampleur et la gravité de l'événement ont frappé tout le monde.
5: On vient de l'apprendre, un terrible accident d'avion en plein cœur de New York.
6: Des attentats qu'on osait à peine imaginer dans les pires scénarios de catastrophe.
7: We have a very tragic alert for you right now.
3: Plus les informations filtraient, plus les simples citoyens étaient au fait de ce que les gens sur place ont vécu, comme avec cet appel au 911 effectué par une des victimes, Melissa Doyle, 32 ans.
8: Hello, ma'am. Ma'am.
3: Des mois plus tard, Paul Arcand est retourné à New York et les gens dans la rue avaient développé un nouveau réflexe.
4: Chaque fois qu'on entendait un avion, les gens levaient la tête.
3: Après 25 ans, tous se souviennent, mais certains, comme Bruno Delingy, qui travaillait à quelques mètres des tours jumelles, sont placés devant une vérité foudroyante.
9: Ces pauvres gens-ci qui sont partis en même temps que moi ne sont jamais sortis et moi-même, je suis sorti.
3: Annie Guillemette, pour Cogeco Nouvelles.
2: Et je trouve ça important d'en parler encore aujourd'hui parce que l'histoire sert à ça, hein, se souvenir de ce qui s'est passé au nom des victimes et collectivement également, il y a eu beaucoup de changements et je le fais ce matin parce qu'il y a beaucoup de jeunes qui sont en route vers l'école dans les autobus jaunes que je salue, pas nécessairement nés. En fait, si vous allez au primaire ou au secondaire, vous n'étiez pas nés et c'est important ce qui s'est passé le 11 septembre. Donc, on continue de faire vivre cette tragédie pour se souvenir que cette journée-là, ben, l'Amérique pleurait. D'ailleurs, justement, c'est les Cowboys fringants sur Oui Maurice.

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pour vous faire patienter aujourd'hui, ben on n'aura que des hits pour vous autres. 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Que des hits avec Ella Langley, Marshmallow, Portugal the Man, et Robert s'en vient aux nouvelles avec des détails concernant la mort de ce jeune homme hier sur la 155. Restez là.

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9: Ça se passe très bien sur les routes de la Mauricie, excepté ben, aux abords de la ville de Saint-Tite. Bien évidemment, c'est une fermeture du côté du rang 159-153 avec la route du lac Saint-Paul. Bien évidemment, vous savez que c'est fermé pendant le festival, donc allez pas vous buter là. Et c'est au ralenti, pas au ralenti, mais il y a beaucoup de trafic ce matin sur la 159 de ce côté-là. On va vraiment s'attarder dans les prochains jours sur ce qui se brasse dans Mackinac parce que 700 000 personnes s'en vont à Saint-Tite. Robert Bernard pour les infos Oui Radio. Robert, ce serait absurde de ne pas commencer nos nouvelles. 11 septembre aujourd'hui, ça fait 25 ans des attentats du World Trade Center.
10: Que ça fait longtemps déjà, 25 ans, Nico.
9: Ouais, c'est comme si c'était hier.
10: Et oui, et c'est les attaques à New York et au Pentagone. On prévoit des commémorations marquées par des divisions dans la société américaine. Le maire républicain Rudy Giuliani, à l'époque, a critiqué le nouveau maire démocrate Zahran Mamdani, tandis que le président Donald Trump sera absent de la cérémonie sur le site des Tours Jumelles. Il sera plutôt aux cérémonies au Pentagone aujourd'hui. Les commémorations incluront une lecture solennelle de 2977 noms des victimes, symbolisant les cicatrices laissées par cet événement tragique et ses conséquences durables sur le pays et le monde. Des membres de l'équipe de secours, comme un Français Manuel Cavallo, se remémore le chaos des opérations de recherche. Et bien que le quartier de Manhattan ait été reconstruit autour du mémorial, les tensions et le fossé dans la société américaine demeurent un héritage l'héritage persistant des événements de ce jour fatidique. Un accident tragique survenu hier matin sur la route 155 à Grande-Pile a entraîné la mort d'un jeune homme de Latuc. La SQ rapporte que le véhicule utilitaire sport qu'il conduisait a dévié de sa voie et est entré en collision frontale avec un camion citerne circulant dans l'autre direction, ce qui a provoqué un renversement, du camion sans que le camionneur ne soit blessé. Le conducteur, pour sa part, du véhicule utilitaire a perdu la vie sur le coup et on n'a pas eu de déversement, mais on a eu toute une congestion.
0: Ouais.
10: La route qui a été partiellement fermée pour toute la journée afin qu'on analyse la scène. Et le Festival Western de Saint-Tite débute aujourd'hui pour 2 semaines de festivités. On dit que les organisateurs, avec à leur tête Sylvain Martel, sont confiants et prêts, même s'ils anticipent quelques imprévus. Cette 58e édition mettra de l'avant une scène extérieure, le champ entièrement rénové et plusieurs artistes tels que Matt Lang, qu'on connaît bien,
0: hey!
10: Ici, Nico.
0: Ben oui,
10: et aux infos de 7h50, on vous parlera d'une alliance faite hier entre le Canada et l'Ukraine, parce que Volodymyr Zelensky était au Canada.
0: Oui, à Calgary.
10: Oui, exactement.
0: Tabarouette. C'est un autre rodéo, gros festival hein,
10: oui,
0: là-bas, justement.
10: Il y a eu lieu, je crois, un peu plus tôt. Hein,
0: Je pense que c'est au cours de l'été.
10: C'est
0: ça
10: terminé.
0: C'est le plus gros, je pense, en Amérique du Nord. Et on suit de pas très loin celui du Festival Western qui commence aujourd'hui. Qui sera là en show? Je donne les détails dans les prochaines minutes. Météo, aujourd'hui, gros soleil. La belle vie de château, Robert, du soleil aujourd'hui pour commencer notre festival. On aura 21 degrés demain, 22 avec du soleil et faudra peut-être mettre un imperméable ou traîner le parapluie parce que là, c'est intermittent. On prévoit qu'il y a de la grosse pluie, ça peut changer pour dimanche. On espère que ça change.
10: Oui, pour
0: c'est
10: eux,
0: joyeux, là, la parade. Là. Moi, quand j'étais petit, on courait ça. On allait voir ça.
10: Ah oui.
0: On se retrouve dans les alentours de 7h47 pour le prochain bulletin, Robert. Météo. Ah, ben, je viens de la faire. Mon Dieu, faut que je m'habitue avec notre.
10: Oui.
0: J'avais un petit. Belle
10: c'est
0: météo.
10: Pas grave. C'est vendredi.
0: C'est vendredi. Regarde, c'est comme ça. On s'en va avec du New Country. Tant qu'à parler du Festival Western, Ella Langley, c'est Be Her. Une autre grosse pointure. J'aimerais ça qu'elle vienne à Saint-Cite, moi, Ella Langley. Ben, hey, son dernier album, c'est Pas piquer des verres. Album de road trip parfait. 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
2: 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Que des hits avec Imagine Dragons, Believer, et là c'est le Kid, Joe Pinchot sur Oui Morrissey. Bon

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2: Ah ouais, 11 septembre aujourd'hui, on vous rappelle des souvenirs et comment on va se remémorer cette drame historique aux nouvelles avec Robert Bernard dans les prochaines minutes. Et on a aussi les détails concernant ce jeune homme qui a perdu la vie sur la 155 hier matin dans ces heures-ci. Tout ça avec Robert Bernard et bien sûr, pour mettre un peu de joie là-dedans, on n'a pas trop le choix, hein, la vie continue. Et c'est que des hits qu'on a pour vous autres. Kater Ben s'en vient avec One Too Many. J'ai aussi du Benson Boone qui commence à l'instant avec Beautiful Things. C'est très, très, très, très bon. Ça prend ça ce matin pour contrer un peu la grisaille. Merci d'être là sur Oui Morrissey. Les nouvelles s'en viennent. Restez là. 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
10: Ben presque 7h51, on s'en va aux nouvelles tranquillement, pas vite, et on s'en va au travail. Et ça circule super bien en ce moment à Mauricie. Un petit peu au ralenti, c'est à 159, mais c'est normal. Là. Si jamais vous êtes sur la 155, vous allez au Festival Western par là, ben il y a un petit peu de voiture et c'est normal parce que c'est aujourd'hui que ça commence la 58 ans qu'on va au Festival Western de Saint-Tite. Robert Bernard pour les infos. Radio. Ben, 11 septembre aujourd'hui, hein, Robert, on souligne ce tragique événement, c'est historique comme événement.
11: Oui. Il y a 25 ans, Nico, déjà, le monde entrait dans une nouvelle ère avec les attentats du 11 septembre 2001. Mon ex-collègue Paul Arcan, qui est au 98.5, se souvient de cette émission matinale qui a tout changé, comme l'explique Annie Guillemette.
12: Il y a clairement un avant et un après 8h46 de ce 11 septembre. 3000 personnes ont perdu la vie et près de 2000 ont été blessées. Notre collègue Paul Arcan était en onde. Sur les écrans dans le studio, il voyait le drame se dérouler.
13: Sirène hurle et en même temps, on ne sait pas trop ce qui se passe.
12: Son émission matinale a vite été interrompue.
13: Moi, j'ai un invité qui est là pour me parler d'un documentaire sur l'industrie porcine. Puis à un moment donné, je dis au gars, je m'excuse. Il se passe quelque chose.
12: Son collaborateur régulier Richard Châteauvert, qui habite Manhattan, est donc devenu le descripteur du drame.
13: Il est monté sur le toit de son immeuble et qui avait cette vision des deux tours.
12: Dans les heures qui ont suivi, l'ampleur et la gravité de l'événement ont frappé tout le monde.
14: On vient de l'apprendre, un terrible accident d'avion en plein cœur de New York.
15: Des attentats qu'on n'osait à peine imaginer dans les pires scénarios de catastrophe.
16: We have a very tragic alert for you right now.
12: Plus les informations filtraient, plus les simples citoyens étaient au fait de ce que les gens sur place ont vécu, comme avec cet appel au 911 effectué par une des victimes, Mélissa Doyle, 32 ans.
17: Hello, ma'am. Ma'am.
12: Des mois plus tard, Paul Arcan est retourné à New York et les gens dans la rue avaient développé un nouveau réflexe.
13: Chaque fois qu'on entendait un avion les gens levaient la tête.
12: Après 25 ans, tous se souviennent, mais certains, comme Bruno Delingy, qui travaillait à quelques mètres des tours jumelles, sont placés devant une vérité foudroyante.
0: Ces pauvres gens-ci, qui sont partis en même temps que moi, ne sont jamais sortis, et moi-même, je suis sorti.
12: Annie Guillemette, pour Cogeco Nouvelles.
11: De retour chez nous, lors d'un débat électoral à Shawinigan hier, les candidats de La Violette-Saint-Maurice ont abordé des enjeux cruciaux pour le milieu communautaire, notamment le logement et le financement des organismes. Élodie Murphy-Gauthier du Parti québécois a souligné l'importance du logement social pour la stabilité, tandis que Guy Veillette de la Coalition Avenir Québec a insisté sur l'augmentation de l'offre de logement. Laurent Bélisle du Parti libéral a plaidé pour une collaboration accrue entre les différents niveaux de gouvernement. Et en terminant, le Canada et l'Ukraine se sont engagés jeudi dans un partenariat de 100 ans. À Calgary, en compagnie du président Volodymyr Zelensky, le premier ministre Mark Carney a souligné le soutien indéfectible du Canada à l'Ukraine en reconnaissant le courage des Ukrainiens a résisté à l'envahisseur russe depuis plus de 4 ans. On écoute Mark Carney.
2: Alors que la Russie dépend de régimes autoritaires pour alimenter sa machine de guerre, l'Ukraine bâtit à elle seule des industries entières. Et tout comme la victoire à laquelle se sont contribués en Europe il y a 80 ans, le tournant du destin va dépendre de ce que nous allons faire maintenant.
11: Et dans quelques minutes, on parlera du mal du siècle,
10: oui.
11: L'anxiété.
10: Et Saint-Oui.
11: Et ne manquez pas ça, on a une intervenante qui était en entrevue avec nous hier.
10: Merci beaucoup, mon cher. Maintenant, on y va avec les détails météo. De quoi a l'air notre week-end?
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10: Ah ben, faut faire le plein de soleil aujourd'hui, du soleil en abondance avec un max de 21, des nuits quand même assez fraîches, 13 pour la nuit prochaine, et demain, samedi, premier samedi du Festival Western, que du soleil avec un max de 22, 23 degrés, oubliez pas la crème solaire, oubliez pas votre chapeau de cow-boy, et dimanche pour la parade, jusqu'à présent, ben, on prévoit pluie intermittente, faudra traîner le parapluie avec un max de 19. On parlait d'anxiété dans les prochaines minutes. Gros sujet que je connais. On va pouvoir jaser de tout ça, Robert. Comme je suis thérapeute, on va pouvoir... Et c'est vrai que c'est le mal du siècle, mon cher. J'ai beaucoup de personnes qui souffrent de ça.
11: Ouais.
10: Actuellement, là, dans les personnes qui viennent consulter. On vous donne les détails après. Bonnie M, Daddy Cool, Robert. C'est-tu bon, ça?
11: Oui.
10: Ça, c'est un hit. Un peu disco, mais juste avant, du New Country, Kettle Band, Pink. Que des hits sur Oui Morrissey avec One Too Many. C'est vendredi. Vous souhaitez un bon début de week-end. Ouais.

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2: Avec un micro, c'est toujours extraordinaire. J'ai appris ça avec le métier.
3: Oui.
2: Tu fais la radio avec un micro.
3: Oui.
2: Quand il est ouvert, ça marche, là.
3: C'est bon.
2: Ça marche.
3: T'as passé 25 ans de ta vie alors que le micro n'était pas ouvert.
2: Ben, c'est ça.
3: Tu manques de quoi.
2: Oui, oui, oui. C'est ça. C'est extraordinaire. On apprend notre métier, hein?
3: Oui.
2: Robert, on parle d'anxiété aujourd'hui. C'est le mal du siècle, qu'on va dire.
3: Ouais.
2: De près ou de loin. Soit on peut en vivre soi-même. Moi, j'ai envie gérer, entre autres, avec beaucoup de ressources, avec beaucoup d'apprentissage sur moi-même. J'ai une aide aussi avec la médication. Parlez-en à votre médecin si jamais vous avez vu quelque chose. Je ne suis pas médecin, ni psychologue, ni psychiatre, mais moi, ça me fait un grand bien énorme. Et tu t'es entretenu avec une dame qui va donner des ateliers justement sur la gestion de l'anxiété.
3: Oui. Alors, c'est le thème abordé dans une série de 10 ateliers « Vivre avec l'anxiété ». Ça va avoir lieu du 7 octobre au 9 décembre et ça s'adresse aux adultes qui sont touchés par cette réalité. Et ça va avoir lieu donc à chez Avenue Libre du bassin de Masquinongé, c'est à Louisville sur la rue Saint-Laurent. Et c'est un endroit mais qui est très chouette où on a des locaux appropriés. Et les rencontres auront lieu dans les locaux de l'organisme qui offre des services en santé mentale.
2: Okay.
3: Et afin de comprendre les manifestations de l'anxiété, comment guérir, mais comment vivre avec, comment se doter d'outils pour passer à travers tout cela. André Paquette, elle est intervenante chez Avenue Libre. Elle explique ici que l'anxiété devient un problème quand vous voyez qu'elle est récurrente, qu'elle revient et que sa durée est plus importante.
4: Le stresseur qu'on a connu récemment, la pandémie, le stresseur arrive, puis là, l'anxiété, c'est « et s'il m'arrive quelque chose? » Puis ces anxiétés-là sont là pour notre survie. À la base, on justement se protéger pour bien se préparer à l'événement. T'sais. Qu'est-ce qui devient plus dérangeant? C'est quand l'anxiété devient pathologique ou est-ce que ça prend toute la place dans notre vie, puis c'est là que le mieux-être est affecté.
3: André Paquette a poursuivi en entrevue en indiquant que le but des ateliers, c'est pas d'affronter l'anxiété, mais c'est comment vivre avec ses effets et trouver des moyens pour pouvoir être bien dans sa peau malgré tout. On l'écoute à nouveau.
4: C'est de savoir qu'est-ce que je fais pour diminuer ces scénarios-là, mais c'est justement à travers ces stratégies-là, comme la gestion des émotions, d'avoir des gens autour de nous qui nous supportent. Je vois définitivement des gens qui se rétablissent, je vois des gens qui sont plus conscients. C'est des gens qui ont pris conscience de ça, qui voient ça comme une force maintenant, que la perception de l'anxiété est différente. C'est des gens qui sont plus outillés. Est-ce qu'on guérit de l'anxiété? Je ne penserais pas. Mais est-ce qu'on se sent plus d'attaque à faire face aux tempêtes, là, c'est là que je suis comme d'accord qu'il y a beaucoup de rétablissements là, où est-ce que je travaille. Là.
3: Et j'ajouterai ceci, une confidence, Nico, comme tu l'as fait tantôt sur le plan personnel. J'ai vécu une période d'environ peut-être quelques semaines avec une difficulté d'ordre familial qui n'était pas énorme, mais quand même. Et mais tant que c'est pas résolu, ben l'anxiété était là. Et je t'avoue, c'était pas évident. Alors, la date limite pour les inscriptions est le 1er octobre prochain. Et appelez avant pour vous inscrire si ça vous intéresse.
2: Oui, absolument. Et c'est un des plus beaux cadeaux que vous pourriez vous faire.
3: Ah oui, ah oui.
2: C'est d'abord aller vous comprendre. Parce que lorsqu'on se comprend, lorsqu'on comprend nos comportements, qu'on comprend nos cognitions, donc nos pensées, eh bien, c'est là que c'est plus facile, pas de guérir, mais de faire face, d'accueillir ces symptômes-là. Et ben, on vous souhaite tout ça. Allez vous inscrire. Pour vrai, là, ça va vraiment vous faire du bien. Surtout que là, c'est la saison un peu plus difficile. On va perdre la lumière, les températures vont changer, on est dans un pays nordique, ça, on le voit, là. Les personnes qui vont consulter, c'est vraiment davantage dès l'automne. Donc, prenez soin de vous, en somme, mais vous n'êtes pas toute seule qui vivait ça.
3: Ouais.
2: Merci beaucoup, Robert. On se retrouve à 8h27. Merci beaucoup, mon cher. Dans les prochaines minutes, la grande Céline qui fait son entrée. Je ne sais pas si elle est anxieuse.
3: En tout cas, stressé, certain,
2: mon Dieu Seigneur. Mais là, notre Marie-Mée sur les ondes de, à l'époque, Country Pop, nous a dévoilé qu'elle s'enlignait vers le New Country. Voici sa dernière avec Savannah Jade. Kiss My Glass, c'est un hit. Merci d'être là sur Oui Morrissey. Bon vendredi.

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2: Oui, ça prend Oui Allô pour bien commencer une journée. Pour avoir un beau week-end, ben ça vous prend vos cartes du Radio Bingo, du Oui Radio Bingo. Maintenant, je vais l'avoir demain soir. C'est encore un rendez-vous, comme à l'habitude, à 18h. Demain soir, on sera le 12, OK, pour vous situer. 18h, c'est 4 fois 1000 piastres. 4 fois 1000 tomates à gagner. Bientôt, il va falloir habiller les enfants pour l'hiver. Il va falloir changer les tailleurs d'été pour des tailleurs d'hiver. À le temps des fêtes, je veux pas stresser personne, mais on arrive à mi-septembre. Le temps des fêtes va arriver plus vite qu'on pense. Chez Dollarama, il y a déjà les décorations d'Halloween depuis le mois d'août. Fait que d'après moi, on va voir arriver des boules de Noël, des cocottes qui puent, qui sentent le sapin aussi très bientôt. C'est au Eh, mon Dieu Seigneur, je viens de dire le mot interdit. 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Fait qu'après avoir été marché au Festival Western de Saint-Tite, ben vous revenez, vous faites un petit apéro, un petit souper demain soir. Puis moi, je vais être là avec Joe Sirène et Sylvie, c'est sûr, on est vraiment une belle équipe. On va être avec vous autres. Elle est peut-être stressée en ce moment, mais rien l'arrête. Céline, demain, sa grande rentrée parisienne. Et on se l'offre. I Drove All Night sur Oui Morrissey. Que des hits, ça passe. Tellement bon.

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1: On se rappelle aujourd'hui du 11 septembre avec Robert Bernard et comment on va commémorer la mémoire de ces 3000 personnes qui ont perdu la vie du côté de New York en 2001. Ça fait 25 ans déjà. On vous parle également de cet accident mortel qui a eu lieu, qui a emporté la vie d'un jeune homme hier sur la 155 direction sud. Tous les détails de ça avec aussi que des hits. TB s'en vient. Et là, c'est comment je pourrais te le dire. La grande, l'excellente, l'unique Marie-Chantal Toupin sur Oui, Maurice.

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10: 8h27 en ce 11 septembre, ça se passe bien en ce moment sur les routes, ça circule super bien pour l'instant. En tout cas, je pense à Hérouville, Saint-Tite, oui. Saint-Tech, il va y avoir du monde là au pied carré aujourd'hui. Robert là pour les infos Oui Radio. Robert, 11 septembre aujourd'hui, on se rappelle des victimes.
11: 25e anniversaire des attaques du 11 septembre. Les deux tours du World Trade Center avaient été touchées en plus du Pentagone. Alors, New York prévoit des commémorations marquées par des divisions dans la société américaine. Le Festival Western à Saint-Tite débute aujourd'hui pour deux semaines de festivités. Et lors d'un débat électoral à Shawinigan, les candidats de La Violette-Saint-Maurice ont abordé des enjeux cruciaux pour le milieu communautaire. Et Hydro-Québec fait face à des défis concernant le développement des projets éoliens en terre agricole. Eh bien, la Commission de protection du territoire agricole, la CPTAQ, a opposé des avis négatifs à deux projets en Montérégie. Et l'anxiété sera le thème abordé à l'occasion d'ateliers organisés par Avenue Libre du bassin de Masquinongée à Louisville. 10 ateliers qui auront lieu cet automne.
10: Merci beaucoup, Robert. On te retrouvera aux nouvelles et aux manchettes à tous les heures 55 aujourd'hui. Et qu'est-ce qu'on a pour le début de cette 58e édition du Festival Western de Saint-Tite où on vous attend en grand nombre aujourd'hui? Je vous rappelle, c'est sur un territoire où habitent 5000 habitants habituellement, 700 000 et plus. Personnes sont attendues et vous serez là avec vos bottes boulées, cassées ou pas cassées. J'espère que vous avez des band-aids pas trop loin parce que vous allez marcher une trotte là-bas. Du soleil en abondance prévu aujourd'hui avec un max de 21. Même chose pour demain. Un beau samedi de soleil avec un 22, 23. Si vous arrivez de bonne heure déjeuner au Festival Western, vous allez avoir un petit coton ouaté demain matin, mais vous allez voir, vous allez vous l'attacher autour de la taille puis déferler sur du moulin, sur Notre-Dame, ces grandes artères du Festival Western de Saint-Tite. C'est tellement joyeux. Robert, un gros merci. C'était la dernière de la semaine. Bravo.
11: Et bonne fin de semaine, grand chef.
10: Toi aussi, repose-toi bien. Merci. On laisse la place avec que des hits à notre collègue, l'excellent, le grand Jeff Nolin, qui est en studio derrière nous. Et si jamais vous ne savez pas trop c'est qui, quand vous appelez au gouvernement, au provincial, au fédéral, dans des grosses places de même, là, vous allez voir qu'avec sa voix, vous allez le reconnaître. C'est lui qui fait des grosses annonces de même. On est tellement chanceux de l'avoir. Jeff Nolin, on te laisse la place. Bye-bye tout le monde.
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3: 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Hey, merci à toute l'équipe du matin qui, encore une fois, nous ont réveillés de belle façon. Mais si vous n'êtes pas encore réveillés, croyez-moi, vous le serez avec TB et Wake Me Up sur Oui.

Il était là avec ses lunettes fumées, c'est Michel Pagliaro avec J'entends frapper souvenir. Et comme on est à l'aube de la fin de semaine, quoi de mieux que le groupe de Weekend et Blinding Lights sur Wii?

Il est tout près du bonheur en ce vendredi matin. C'est Marc Dupré et cette fois-ci un petit peu de country, pourquoi pas, avec Matt Lang et Water Down the Whiskey sur

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Qu'avec la force de comprendre qu'on est tout près de la fin de semaine et qu'on est très heureux d'ailleurs. Et que des hits l'avant-midi, c'est ce que vous avez sur Oui et c'est Post Malone, I Had Some Help avec Morgan Wallen.

vie, ce sont les petites choses qui font la différence, comme nous dit Mitch Jean. Et là, ben, on va faire un petit retour souvenir avec Bryan Adams. Que des hits l'avant-midi, Summer of 69.

C'était une autre histoire à la façon du Blue Ridge Band sur Oui, l'actualité. Ça s'en vient dans un petit moment. On va aller manger des biscuits avec Jean Leloup, Cookie, sur Oui. Dans les villes.

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9: Vendredi 11 septembre, ici Robert Bernard, Info Oui Radio en manchette. Les candidats de La Violette-Saint-Maurice aux prochaines élections lors d'un débat à Shawinigan ont abordé des enjeux pour le milieu communautaire. Élodie Murphy-Gauthier du PQ a souligné l'importance du logement social pour la stabilité, tandis que Guy Veillette de la CAQ a insisté sur l'augmentation de l'offre de logement. Laurent Bélil du Parti libéral a plaidé pour une collaboration accrue entre les différents niveaux de gouvernement. Hydro-Québec fait face à des défis avec ses projets éoliens sur des terres agricoles après que la CPTAQ a opposé des avis négatifs à 2 projets en Montérégie. La Société d'État craint que ces refus compromettent ses objectifs de production éolienne essentiels pour répondre aux besoins énergétiques du Québec. Une entente de principe entre Hydro-Québec et l'UPA est attendue, note promettant des redevances pour chaque mégawatt développé en zone agricole. À l'occasion du 25e anniversaire des attaques du 11 septembre, New York prévoit des commémorations marquées par des divisions dans la société américaine. Donald Trump sera absent de la cérémonie sur le site des Tours Jumelles. Il sera par contre aux commémorations du Pentagone. Voilà qui complète nos infos. 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

L'amour du jour, c'était K1 et que ça fait donc du bien d'avoir une petite semaine de 4 jours. On est déjà rendu à vendredi. Ça passe vite. Lou Combs, Going, Going, Gone sur

Love de On ne sait jamais avec Snoop Lion sur Oui en 7 avant-midi du vendredi. Et là, ben, c'est un bon exercice pour la langue anglaise. 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Shania Twain.

Les Cowboys fringants avec la reine sur Weekend et Hits l'avant-midi. Il y en a plein, c'est mur à mur. Et l'actualité locale suivra dans un petit moment. Pour nous y conduire, c'est Marie-Chantal Toupin qui s'en vient avec Maudit Bordel. J'ouvre

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6: Vendredi 11 septembre, ici Robert Bernard, Info Oui Radio en manchette. Les candidats de Laviolette-Saint-Maurice aux prochaines élections lors d'un débat à Shawinigan ont abordé des enjeux pour le milieu communautaire. Élodie Murphy-Gauthier du PQ a souligné l'importance du logement social pour la stabilité, tandis que Guy Veillette de la CAQ a insisté sur l'augmentation de l'offre de logement. Laurent Bélil du Parti libéral a plaidé pour une collaboration accrue entre les différents niveaux de gouvernement. Hydro-Québec fait face à des défis avec ses projets éoliens sur des terres agricoles après que la CPTAQ a opposé des avis négatifs à deux projets en Montérégie. La Société d'État craint que ces refus compromettent ses objectifs de production éolienne essentiels pour répondre aux besoins énergétiques du Québec. Une entente de principe entre Hydro-Québec et l'UPA est attendue, note promettant des redevances pour chaque mégawatt développé en zone agricole. À l'occasion du 25e anniversaire des attaques du 11 septembre, New York prévoit des commémorations marquées par des divisions dans la société américaine. Donald Trump sera absent de la cérémonie sur le site des Tours Jumelles. Il sera par contre aux commémorations du Pentagone. Voilà qui complète nos infos. 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

Dépendre de toi, ça, c'est une situation pas toujours évidente. On a entendu André Waters. Et là, on va se faire un petit house party parce que c'est la fin de semaine. Voici

sens de la vie, c'était Tal sur Oui, que des hits l'avant-midi. Et là, ben, c'est un duo qui malheureusement aujourd'hui ne s'entend plus. Non, ça va pas bien entre les deux. Daryl Hall et John Oates, à une belle époque, là où ça allait bien. Manny.

Éric Lapointe avec n'importe quoi, mais ce n'est pas n'importe quoi, ce ne sont que des hits l'avant-midi en ce vendredi matin. Et on accueille Keith Urban, The Fighter, avec Carrie Underwood sur Wii.

These Kids Wear Crowns avec I Wanna Dance With Somebody, danser toute la nuit en écoutant Oui. Salutations, bon appétit, on vous souhaite un super de beau week-end sur la radio des hits et c'est Stromae, alors...

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9: Vendredi 11 septembre, ici Robert Savard, voici l'info Oui Radio. Mark Carney a reconnu dans une brève allocution qu'il s'agissait de l'un des jours les plus sombres de l'histoire et que les blessures sont encore douloureuses. En pleine guerre commerciale, M. Carney a saisi cette occasion pour rappeler la solidarité du gouvernement canadien envers le peuple américain dès les premiers instants de la tragédie qui a accueilli 224 avions et leurs passagers qui ne pouvaient atterrir aux États-Unis.
10: C'est la plus juste réponse de n'importe quelle situation de rendre service en une connue, un voisin, une communauté dans le besoin.
9: Lors d'un débat électoral à Shawinigan, les candidats de la Violette Saint-Maurice ont abordé des enjeux cruciaux pour le milieu communautaire, notamment le logement et le financement des organismes. Élodie Murphy-Gauthier, du Parti québécois, a souligné l'importance du logement social pour la stabilité, tandis que Guy Veillette, de la CAQ, a insisté sur l'augmentation de l'offre de logement. Laurent Bélisle, du PLQ, a plaidé pour une collaboration accrue entre les différents niveaux de gouvernement. Les discussions ont aussi révélé des préoccupations sur les difficultés de recrutement et de financement des organismes. Les représentants communautaires ont exprimé leur impatience face aux promesses et entendent continuer à se mobiliser avec une manifestation prévue pour s'assurer que leurs besoins soient pris en compte après les élections. Les travaux de pavage des bretelles d'accès au boulevard de Shawinigan-Sud et du chemin du Parc national sont débutés. Pour le boulevard de Shawinigan-Sud, il s'agit des bretelles en provenance de l'avenue du Capitaine Veilleux et de la rue Nadeau. Il se pourrait que certains accès demeurent fermés durant cette fin de semaine, tandis que d'autres seront ouverts, mais que la circulation se fasse sur du gravier compacté. Pour le chemin du Parc national, la circulation se fera en alternance durant les travaux qui devraient prendre fin au début du mois d'octobre. La Chambre de commerce et d'industrie de Shawinigan a procédé hier soir au dévoilement des finalistes de la 33e édition du Gala Distinction des Jardins qui se tiendra le jeudi 15 octobre à Espace Shawinigan. Cette grande célébration annuelle souligne l'audace, l'innovation, la résilience et la contribution exceptionnelle des entreprises et des entrepreneurs d'ici. Le Gala 2026 se déroulera sous le thème « Un siècle d'entrepreneuriat électrisant », un hommage à l'énergie qui a bâti la région et à celle toujours bien vivante. Parmi les finalistes, on retrouve une vingtaine d'entreprises, notamment AB Déménagement et Livraison, DJC Électrique, Horizon Sécurité, Protection Incendie Péritech, SH Industriel, Waga Energy Canada, ASD Corpo, Atelier Bloc Escalade et Pico Labo. Hydro-Québec fait face à des défis concernant le développement des projets éoliens sur des terres agricoles après que la Commission de protection du territoire agricole ait opposé des avis négatifs à deux projets en Montérégie. La Société d'État craint que ces refus compromettent ses objectifs de production éolienne essentiels pour répondre aux besoins énergétiques croissants du Québec. Les candidats aux élections et les représentants agricoles ont exprimé des préoccupations, tandis que des mouvements de contestation se manifestent sur l'impact des éoliennes sur les terres cultivables. Une entente de principe entre Hydro-Québec et l'UPA est attendue, promettant des redevances pour chaque mégawatt développé en zone agricole et des efforts pour minimiser l'impact sur les meilleures terres cultivables. Les rapports de sécurité se multiplient dans les entreprises d'intelligence artificielle. Anthropic vient d'émettre un communiqué annonçant avoir déjoué des utilisations malveillantes de son outil. Un des chercheurs a démissionné cette semaine en dénonçant une situation hors de contrôle qui pourrait éventuellement menacer l'humanité. Devang Thiel, chercheur à l'Observatoire international sur les impacts sociaux de l'IA, apporte quelques nuances à cette vision apocalyptique.
4: Et je pense qu'il y a quelque chose de réel. Ça, il n'y a pas de doute. Maintenant, pour des gens qui sont aussi rigoureux en mathématiques, ils ne donnent pas vraiment leur modèle pour calculer les pourcentages de chances d'extermination de l'humanité. Vous comprenez que c'est une intuition qu'ils chiffrent tout simplement parce qu'ils sont habitués de parler en termes de statistiques. Mais c'est clair qu'il y a un risque réel.
9: Voilà qui complète l'info. 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

0: première et dernière de la semaine ensemble, hein?
1: Hey, ben écoute, ça a passé vite cette semaine.
0: Mon Dieu, que Seigneur, que ça a passé vite.
1: Ben vraiment. Fait qu'on en a profité.
0: Ben certain.
1: Le plus qu'on pouvait.
0: Exactement. Aujourd'hui, c'est la 58e édition du Festival Western de Saint-Tite qui commence.
1: Oui! Hey, puis hier soir, je suis allée faire mon tour à Saint-Tite.
0: Ouais.
1: Puis il commençait déjà à voir du monde en ville popé.
0: C'est vrai.
1: Il y avait des food trucks d'ouvert aussi, entre autres le relais de la station. C'est là qu'on a soupé hier soir.
0: Ça, c'est pas piqué des verres. Il y a des bonnes places. On va vous en parler même la semaine prochaine dans les heures de lunch. C'est quoi vos meilleurs spots où manger? On va parler du Festival Western. Ça a été quoi nos aventures, nous autres, au Festival Western? Toi, ouais. Tu l'as vécu de l'intérieur en tabarouette.
1: Ah, ben, ça va être louche, dis-moi. Ouais.
0: Tu t'es ramené un cowboy. Ouais, ouais.
1: Non, mais j'en ai de l'expérience à Saint-Tite.
0: OK.
1: Je vais avoir 32 ans fin septembre. J'ai jamais manqué un Festival Western. Même quand on était jeune, on campait là. Même la semaine, là, on faisait Trois-Rivières-Saint-Tite pour aller à l'école à chaque jour.
0: Moi, j'ai travaillé là quasiment 10 ans de temps.
1: Hein?
0: Où ça? Je vous le dis tantôt.
1: Je savais même pas.
0: Ben oui! T'as failli te tuer aussi, hein? T'as failli te tuer avec un chip.
1: J'ai failli mourir à cause de sacs de chips, oui. J'ai vraiment eu peur. On s'en reparle.
0: Ben, restez là, on vous en parle dans, après ce bloc avec des hits. On a du beau gros soleil. On est joyeux. C'est le festival qui commence. Et surtout, le week-end. Steph, t'es pas prête. Bruno Mars.
1: Non!
0: Just the way we are.
1: When I see your face.
0: Belle harmonie.
1: Wow!

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2: Et
3: il est 11, il fait beau, il fait chaud. C'est l'été qui s'étire jusqu'à la semaine prochaine ou l'autre. Hein?
4: Oui.
3: Mon Dieu Seigneur. Je ne sais pas si vous êtes en train de dîner. Peut-être que vous mangez un sandwich, un sous-marin, quelque chose. Et si vous accompagnez ça d'un chip, vous pourriez mourir.
4: Ben oui.
3: T'as failli te faire tuer par un chip hier, toi.
4: Écoute, j'ai tellement eu peur, Nico, là, mais par plusieurs milliers de sacs de chips, je pense que j'ai failli mourir.
3: Voyons donc, t'étais où?
4: Je te jure, j'étais sur l'autoroute 40.
3: OK.
4: Puis il ventait en débile hier. Oui. Hein, la perruque nous a toutes parties quand on est sorti dehors.
3: Oui.
4: C'était fou raide et...
3: Mélissa Bédard a perdu la sienne. Hein?
4: Ah, ben peut-être, ça se peut. Collé, je suis tannée. Mais là, on s'en allait dans le fond, justement, souper à Saint-Tite, mon chum pis moi. Fait qu'on est sur la 40, puis on est dans la voie de gauche, puis dans la voie du milieu, il y a comme quatre vannes d'attachés, une arrière de l'autre, de Chip Lays, un camion de livraison. Mais, je vais te dire, quand ils vendent de même, là, un truc de chip, là, ça pèse pas grand-chose. Hein?
3: Non, ben non, c'est pis, vrai.
4: C'est léger, léger, léger. Fait que là, le camion, il se tassait sur nous autres, mais on était coincés là, en sandwich entre ça et le mur de béton qui sépare les deux voies d'autoroute. Là.
3: Ben voyons!
4: Hey, je me tenais après à pogner. J'étais genre, Simon, avance, tasse-toi! Puis il y avait un char en avant nous autres, lui, qui voyait pas ça puis qui prenait son temps. Puis, hey, t'es dans la voie de gauche, clenche. Claire est à crotte, là. Ah ouais!
3: Claire est à crotte.
4: Fait que, écoute, on a eu vraiment peur, pour vrai, là.
3: Mon Dieu.
4: Je pense qu'un autre coup de vent, puis la vanne nous punchait dans le mur de béton. Là.
3: Ça n'a pas de maudit bon. Je pensais que tu t'étouffais avec une chip, mais
4: ben non. Non, non, non, j'en ai même pas mangé hier. Ça m'a enlevé le goût. Carré de manger
3: comprends.
4: Des chips.
3: Hey, on va manger d'autres marques que des Lays. C'est là pour vous tuer, des Lays.
4: Ouais, non, c'est ça. Fallait me faire tuer par Lays hier.
3: Fait quoi que les Lays ketchup? C'est pas
4: j'avoue,
3: drôle.
4: J'avoue. Mmh, c'est les meilleurs. Ben, les Lays, je les aime pas.
3: Non, ben moi non plus, à c'est comme trop mince. Là. Lays ketchup, mais sinon, c'est les Miss Vicky en montant. Là.
4: Ah ben oui, ben oui, ben oui.
3: D'une marmite.
4: Mais si vous aimez les Miss, si en fait, votre chip préféré, c'est des Lays ordinaires, je suis pas votre ami.
3: Changez de poste. 94.7, il y a le 102 droit. Non, non, c'est pas vrai. On vous garde dans la famille. Hey, Steph, on n'a que des hits. Et parlant, aujourd'hui, c'est le début de la 58e édition du Festival Western.
4: Déjà!
3: On va parler aujourd'hui, qu'est-ce qu'on a vécu nous autres au Western. Sans doute que vous avez des anecdotes. Vous
4: on en a vu des affaires qui n'avaient pas d'allure.
3: Et mon Dieu. D'ailleurs, si jamais vous allez sur le perron de l'église ce soir,
4: ouf.
3: Un coup la nuit tombée, peut-être vous allez croiser ma dignité quelque part.
4: Ah, peut-être tu l'as laissé là,
3: parce
4: je pense.
3: Que d'après moi, je suis pas le seul de flou, puis ça y va encore sur le perron de l'église. Moi, quand j'étais flou, c'est là qu'on allait. On vous en reparle. Et là, comme c'est le Western, on y va avec cette ontarienne, Shania Twain, avec 4 minutes de pub. Bonheur, c'est If You're Not, I'm Out of Here.
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3: C'est enfin midi, puis on a atteint déjà le 20 degrés. Le soleil est à son apogée, Stéphanie Veillette.
4: Hey, ça, là, c'est une journée parfaite pour aller à Saint-Tite.
3: Pour vrai, là, aller magasiner des cochonneries d'Instant, s'acheter des bobettes pas chères. Les gars, les boxeurs sont pas chers. Ben oui.
4: Ils vendent des boxeurs.
3: Hey, c'est genre 4 ou 5 paires pour 20$. C'est sûr que c'est pas des Calvin Klein où ça te fait le plus beau pochon, mais de la bobette de semaine, des bobettes de semaine. Tu vas t'acheter ça là.
4: Ah, ben voyons donc.
3: Oui, si jamais vous en allez dîner là, on vous suggère aussi le stand mexicain, la poutine mexicaine puis les boulettes au miel, les boules au miel.
4: Ah, les boules
3: au...
4: oui, la poutine El Taco.
3: El Taco.
4: Et là, j'ai marié un homme qui a jamais goûté à ça.
3: Hein?
4: Je t'avais de pogner un papier de divorce.
3: Ben, ouais, on va l'appeler, on va faire un divorce en
4: direct à radio, ça serait malade. Mais non, il a jamais goûté à poutine El Taco.
3: Ah oui, c'est vrai. Ben là, on va l'appeler tout de suite en direct, ça n'a pas de maudit bon sens. On va vous entendre la ligne. Non, c'est pas vrai, on l'appellera pas. Merci.
4: J'étais comme, hey, il est en cours, lui, là.
3: Oui, oui,
4: là.
3: On va le déranger à l'école.
4: Le pauvre professeur, mais les boules au miel.
3: Les boules au miel, c'est-tu bon? Je suis à diète liquide en ce moment. Puis j'aimerais tellement ça, me pogner des boules au miel.
4: Tu fais des boules au miel dans le blender avec de l'eau,
3: pire. Je peux m'en mettre n'importe où, mais je pense pas que mon médecin voudrait pas que je me rende ça, là.
4: Ah,
3: et
4: non,
3: surtout
4: non, non.
3: Pas les infirmières.
4: En oublie une.
3: Hey, en oublie une. Les belles infirmières qui nous écoutent, j'imagine que vous voulez pas que je me rende des boules au miel, là. C'est Joe Pinchot. Que des hits et du Black Eyed Peas parce que faut partir le party. Festival Western, ça se passe pas avec la petite bière. Let's get started. Je le dis mal, mais c'est bon.
4: Mais
3: restez
4: c'est
3: là.
4: Bon. Ouais, oui.

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2: Puis ton lunch a l'air bon ce midi. Ah. Des petits ramen, c'est un bulldak pimpé.
3: Ben écoute, pimpé, c'est fait maison. Okay? Parce que moi et mon chum, on capote sur les ramen bulldak. Tu sais, les fameuses creamy carbonara.
2: Oui, oui, oui. Mmh.
3: Mais là, on a trouvé un peu comment en faire des plus santé, entre guillemets, okay. Maison.
2: Ça a vraiment l'air bon. Je vois du bok choy. C'est du chili crisp que tu mets là-dedans,
3: un
2: toi.
3: Un petit peu de chili crisp avec du gochujang. Ça, c'est comme une pâte de piment. Ils vendent ça dans les sections asiatiques.
2: Hey, ça a l'air d'être une position du Kamasutra.
3: Ben
2: le gochujang.
3: Je veux pas essayer ça.
2: Moi non plus, ça doit piquer.
3: Mais ah oui, c'est sûr que ça pique. Mais ça vient soit en pot ou en bouteille.
2: Okay.
3: C'est ça qui va faire la coloration un peu, tu sais, orange-rose dans tes ramen. Là. Fait que ça, un petit peu d'huile de sésame, un petit peu de sauce soya, du chili crisp.
2: Oh ben.
3: Puis de l'ail, bien évidemment.
2: Ben moi, je t'accompagne en buvant un protéines max. 30 grammes de protéines là-dedans, chum. Ça clenche la poitrine de poulet.
3: Ah, ça, c'est clair.
2: Pas buvable, mais...
3: L'énergie. Ton chocolat que t'as, hein?
2: Zerk, oui.
3: Putain, tu prends. Y est-tu tablette ou ils sont
2: tablette en ce moment?
3: Je l'ai mis.
2: Ben ouais.
3: Non.
2: Hey, on part le party parce que c'est vendredi puis parce que c'est le début du festival Western. D'ailleurs, nos plus beaux souvenirs du Western, les affaires les plus bizarres qu'on a vues parce qu'ils s'en passent des affaires bizarres là-bas.
3: Dis-toi.
2: Après plus de. Ben, mon Dieu, je me disais plus de New Country. Va en avoir.
3: Non. À Saint-Tite, oui.
2: Que des hits avec les Black Eyed Peas. Let's get it started sur Oui, Morrissey.

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3: Oh oui, c'est enfin midi, c'est la meilleure façon de passer votre mi-journée. Steph qui monte des TikTok de gens bizarres. Ah mon Dieu, on ne dira pas c'est quoi qu'on a vu, mais oui, on passe notre dernière journée ensemble, très content.
4: Je vais se péter la palette sur le micro.
3: Y a-tu un dentiste dans la salle? Elle vient de se péter une chiclette sur le micro. Talk.
4: Oh my God.
3: T'es même pas saoul, hein? Tu vas être belle à Saint-Tite, au pacté.
4: Saint-Tite, hein? C'est le festival de la beuverie,
3: la
4: gang.
3: C'est la place. Quand j'étais TQ, 15, 16, 17.
4: Tu peux boire dans la rue, pis tout, là.
3: Ben oui, tu peux boire dans la rue. C'est le fun, ça, là.
4: Ah, ouais, ouais.
3: Et on a des anecdotes. Toi, t'as dormi là quand t'étais flou. Tes parents avaient une roulotte en dedans. J'ai jamais vécu ça, moi.
4: Oui, oui. Nous, on campait à Saint-Tite, là, les 10 jours. Fait que les semaines qu'on avait de l'école, ben, le matin, on se levait, là, vraiment tôt. On partait de Saint-Tite. Mes parents allaient nous mener, eux autres, ils allaient travailler. Ils venaient nous rechercher à l'école, puis direct à Saint-Tite, là, on retournait même pas à la maison. Là. On était prêts pour les 10 jours là-bas.
3: Ils étaient motivés, Ruth, Marco.
4: Ben oui, mais ouais. Toute notre famille est campée là-bas, fait que c'était le fun, là. C'était vraiment le fun. Surtout, il faisait full beau. Tout, fait que c'était vraiment cool. Puis, écoute, j'en ai vu des affaires, là, du monde bien trop chaud, couché à terre, en rampant à quatre pattes. J'ai vu un gars qui dormait sur le top de son char.
3: Sur le top du char.
4: Sur le top du char. Puis, tu sais, les matins à Saint-Tite, il y a de la brume, il y a de la condensation, tout est mouillé. Lui dormait tout trempe sur le top de son char avec son oreiller tout trempe, bien chaud.
3: Oh mon Dieu,
4: c'est de toute beauté. Du monde qui chante à tue-tête.
3: Ben oui.
4: Rue, ça, c'est un classique. Même hier, c'était déjà commencé. J'étais allée hier, puis ça commence officiellement aujourd'hui. Hier, c'était encore. C'était déjà parti.
3: Eh mon Dieu, moi, j'ai travaillé à Saint-Tite, Steph. J'étais clown à la place de la famille, à la place du lait.
4: Madame,
3: et te dire à quel point qu'il y a des enfants, c'est un enfant après l'autre. Moi, je maquillais, puis des fois, je faisais des ballons. C'est un après l'autre. T'as pas de pause.
4: Ah, ben
3: là.
4: C'est sûr. C'est
3: j'avais
4: sûr.
3: 15 minutes pour manger, vite, assis dans le truck de la vanne à Luc Bourassa. Bazou, il y avait la compagnie Crocus à l'époque au Lac à Tortue. C'est lui qui s'occupait de la place de la famille. J'étais clown et après ça, ben nous autres, on allait fêter à Saint-Tite. T'as bien des flots qui vont aller veiller sur le perron de l'église. Là, ce soir, on buvait du Jack pur, OK? Une gorgée de coke en bouteille. Puis j'étais là jusqu'à 2-3 heures du matin. On avait un chauffeur désigné. On revenait. Et le lendemain matin, à 6 heures du matin, mon père me réveillait.
4: Lève-toi. T'es en train de me dire que tu te couchais vers 3h30 le matin, puis 2h30 plus tard, ton père te réveillait.
3: Ah, pour aller faire un autre.
4: Juste à y penser, j'ai mal au cœur.
3: Un autre 10-12 heures. Puis là, mon père, en allant me reporter chez Luc, au lac à Tortue, parce qu'on montait en gang, il arrêtait au dépanneur, il me lançait 5$. Tu sens l'ivrogne? Tu sens le fond de tente, va t'acheter de la gomme, tu sais, ton boss. Puis là, on recommençait. Là, j'allais me maquiller, puis le matin, au Western, fait frette.
4: Ben, il fait frette.
3: Le clown encore bien chaud, qui
4: c'est
3: se maquille. Gogoun,
4: hein? Gogoun, le clown.
3: Puis là, les éponges frettes dans l'eau frette, on se maquillait hangover sac. Encore. Puis j'allais me chercher des toasts en face. Il y a comme une espèce de tente, là, avec une espèce de concours. Je pense que c'est chez Ginette ou quoi de même, là. Okay. C'est une institution. Ben, après ça, on repartait, on dégrisait en maquillant les enfants.
4: Oh my God! Puis là, le lendemain après, le lendemain soir, tu te
3: Le samedi, ben, on retournait là.
4: Oh Seigneur! Hey, tu serais plus capable de faire ça,
3: t'es
4: dans ton âge.
3: T'es-tu folle, toi? Dernière broche, j'ai viré, c'est au 31
4: janvier.
3: Décembre. Ouais.
4: Ah non, c'était à mon mariage.
3: À ton mariage, ça, c'était pas drôle.
4: Il y avait un casque de soldat avec un gun en plastique puis il se promenait avec ça. Moi, je dis ça, je dis rien.
3: Hey, je dansais, toi. Hey, mon Dieu. Ça, d'ailleurs, s'il y a des flous qui nous écoutent, allez-y, là. C'est des beaux moments dans votre vie. Découvrez, verrez des brosses avec vos chums.
4: Mais soyez prudents.
3: Soyez prudents. Prévoyez-vous un chauffeur désigné, comme je vous ai dit.
4: Ouais.
3: Appelez mon oncle, ma tante, n'importe quoi. Et de grâce, veillez sur les uns et les autres parce que on se protège puis on fait attention parce qu'on sait jamais ce qui peut se retrouver dans notre verre. Donc, allez-y, là, faites le party, là, mais faites attention à vous autres.
4: Puis ma tante Nini, elle va faire le party avec vous autres.
3: Oui, elle va être là, Nini.
4: Ah oh, oui.
3: Je sors hors catégorie. Je risque mon emploi, Steph, pour une chanson country. Mais ça pue le Festival Western, cette chanson-là. J'ai pas le choix. Wow. Je risque mon emploi à la Mauricie pour vous offrir Garth Brooks, Friends in Low Place.
4: Ben non!
3: Ça va jouer dans les tentes, là.
4: Oh my

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1: Oui.
0: Ah non, on pouvait pas mettre ça sans parler
1: Saint-Cyr. C'est ça.
0: Ah non. 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
3: Ben Steph, je te laisse parce que je vais aller faire une petite sieste hein, après un gros matin comme ça sur l'heure de lunch. Toi, tu t'en viens, tu t'installes pour tout l'après-midi.
4: Ben, je suis certain que je vais être là cet après-midi, puis il me reste une place comme finaliste pour remporter la télé de 65 pouces offerte par Meubles en vrac.
3: Soyez là, tu vas nous envoyer des indices, des codes.
4: Ben oui, je vais vous dire comment faire.
3: On te retrouve aussi dès 16h pour Weekend.
4: Oui, avec Yannick.
3: Wouhou! Hey tout le monde, passez un bon week-end, bon début de festival. Amusez-vous comme ça se peut pas et surtout, soyez prudents.
4: Oui.
3: Et Steph, tu sais que j'aime ça finir la semaine. J'aime ça finir nos émissions avec des chansons, des hits qui sortent de nulle part, des classiques. On s'en va des fois dans le disco. On s'en va en 84 avec Wham! Wake me for before you go go.
4: Non! So wake me up before you go go. Mais nous, on s'en va pas de suite. Je travaille jusqu'à 18h.

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1: C'est déjà l'après-midi et c'est déjà vendredi. On est le vendredi 11 septembre aujourd'hui. Et vous le savez, hein, c'est une date qui résonne le 11 septembre. On sait la tragédie qui s'était passée du côté de New York en 2001. Ça fait 25 ans déjà aujourd'hui. On s'en rappelle hein, de cette journée-là. Moi, j'étais jeune. Là. J'étais en première année du primaire. Puis je m'en rappelle comme si c'était hier les images que je voyais à télé sur l'heure du souper quand je suis retournée à la maison après l'école. Et justement, si vous voulez aller visiter notre page Facebook. Oui, Mauricie, on vous demande, vous étiez où le 11 septembre? C'est quoi vos souvenirs? Qu'est-ce que vous vous rappelez de cette journée assez traumatisante hein, pour les États-Unis? Puis même, ça a résonné partout dans le monde entier. C'était assez exceptionnel comme journée, mais pas dans le sens positif. Hey, mais nous autres, on est ensemble avec des hits en ce vendredi, début d'après-midi. Daniel Bélanger sera là. Oui, Mac McNown aussi, Simple Plan, Ludovic Bourgeois et à venir dans même pas 4 minutes, Jack Johnson et Upside Down.

Et là, vous le savez, partout dans Shawi Mekinak et Deschenaux, le week-end s'en vient. On est pratiquement rendu et on mérite que des hits en ce vendredi début d'après-midi. On s'offre tout de suite les Red Hot Chili Peppers et Under the Bridge à Oui 92.9 et oui radio.ca.

0: minutes sans pub avec que des hits en ce vendredi. Et là, c'est la dernière journée de la semaine. Ça, je vous l'apprends pas, hein, parce qu'on compte les dodos jusqu'au week-end quand on travaille, souvent, on va se le dire. Même si on aime nos jobs, un vendredi, là, ça reste un vendredi. 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Aujourd'hui, c'est la dernière place. Fait que soyez là. Et le temps que vous prenez votre téléphone cellulaire, ben moi, je vous offre que des hits avec Daniel Bélanger, entre autres. Et tout de suite, c'est un gars qui sera dès ce soir sur la scène Le Champ à Saint-Tite. Si on a hâte de le voir, c'est Max McNown et Don Four sur We Mauricie. Et on est là aussi sur l'application We Radio. Bon vendredi!
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Hey, on va commencer à compter les dodos. On est le 11 septembre aujourd'hui et le 8 octobre prochain, ces gars-là s'amènent du côté de Louisville. On a pas pire hâte de les voir. Sale Barbe qui s'en vient en musique dans même pas 3 minutes, le temps de s'offrir Machine Gun Kelly avec que des hits et clichés sur Oui Mauricie.

compter de mardi. Puis pour dimanche, lundi, ben, on va se croiser les doigts que les petits nuages de pluie passent là, au lieu de s'arrêter sur nous autres en Mauricie. Ça serait bien, bien le fun. Et présentement, ben, c'est confortable. Le soleil est là. Puis on a 18 degrés partout dans la région. Et vous le savez, oui, on a du beau temps, mais on a aussi que des hits pour vous autres. Roxane Bruno s'en vient. Et tout de suite, on vous a pas oublié, fan de New Country, c'est TB What Was I Drinking sur Oui Mauricie et OuiRadio.ca.

pour vous accompagner dans votre vendredi après-midi sous le soleil. Et là, je vous en ai parlé un petit peu, hein. Festival Western de Saint-Tite, ça commence officiellement aujourd'hui. Et il y a des shows à ne pas manquer pendant le Western. J'aime mieux vous en parler tout de suite que de dire, ah, ben, je leur en parlerai pas puis ils vont passer tout droit. Parce que vous voulez pas manquer ça. J'ai plein de shows à vous suggérer, OK? On s'en reparle vers 14h10. Et d'ici là, que des hits, entre autres, Smash Mouth s'en viennent avec All Star. Mais là, vous le savez, quand on vous dit qu'on a que des hits, ben c'est une après l'autre. Tout de suite, c'est Alex Warren et ma tune préférée d'Alex Warren, Fever Dream sur Oui Mauricie et sur l'appli mobile Oui Radio.

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3: Vendredi 11 septembre, ici Robert Savard, Info Oui Radio, en manchette. Les travaux de pavage des bretelles d'accès au boulevard de Shawinigan-Sud et du chemin du Parc national sont débutés. Pour le boulevard de Shawinigan-Sud, il s'agit des bretelles en provenance de l'avenue du Capitaine Veilleux et de la rue Nadeau. Il se pourrait que certains accès demeurent fermés cette fin de semaine, tandis que d'autres seront ouverts, mais que la circulation se fasse sur du gravier compacté. Pour le chemin du Parc national, la circulation se fera en alternance durant les travaux qui pourraient prendre fin au début du mois d'octobre. La candidate du Parti québécois dans la Violette-Saint-Maurice fait du secteur de la santé un enjeu majeur en vue des élections provinciales du 5 octobre prochain. Élodie Murphy-Gauthier, qui est médecin à l'hôpital du centre de la Mauricie, a expliqué qu'il faut améliorer l'accès à des services publics de proximité en santé et en services sociaux. Dans le dossier de Test Canada, le Parti québécois n'appuiera pas le volet des éoliennes en Mauricie parce qu'il n'y a pas d'acceptabilité sociale. Plus de 3 000 participants sont attendus au Défi du Parc 19e édition qui commence aujourd'hui pour une durée de 3 jours. L'événement qui affiche complet depuis mars dernier propose 8 défis, vélo de route, course en sentier et marche. Demain, 2 000 cyclistes s'élanceront sur la route promenade pour des parcours de 57, 80 ou 105 km. Voilà qui complète l'info. 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
1: C'est quand même dur de pas être de bonne humeur en ce vendredi. Il fait soleil, c'est confortable. Déjà dépassé 14 heures, la journée achève. Ça se prend super bien. Hey, je m'appelle Steph Veillette, je vous accompagne jusqu'à 16 heures toute seule. Mais Yannick Denoncourt vient me rejoindre pour l'émission Weekend dès 16 heures. On va être avec vous autres jusqu'à 18 heures. Ça va être bien, bien le fun. J'étais pas avec eux autres hier hein, pour Bye Patron, puis j'ai hâte de retrouver mon petit Yannick dès 16 heures. Et là, je vous en ai parlé, hein, c'est le Festival Western de Saint-Tite qui commence officiellement aujourd'hui et il y a des shows à ne pas manquer, OK? Je vous défilerai pas toute la fin de semaine, toute la semaine, tous les 10 jours, mais en fin de semaine, qu'est-ce qu'il faut pas manquer? Ben, entre autres, ce soir, ça commence en force avec Cindy Bédard, Owen Regling et Max McNown sur la scène Le Chant. Et demain aussi, ça va être tout qu'un party avec David Jalbert, Classe Moyenne et Matt et ses invités. Fait que ça va être un gros week-end. Il annonce beau aujourd'hui. Pour le restant de la journée, il annonce beau. Demain, on va en profiter. Ça, c'est sûr. Et bien évidemment, il y a des rodéos aussi. Faut pas manquer ça. Les rodéos, si vous êtes jamais allés, je vous le dis. L'ambiance est assez folle. Merci. Entre autres, on aura un rodéo dès demain pour les qualifications. Oui, ça, c'est le fun. C'est gratuit. Vous pouvez y aller. C'est à 10 heures le matin. Vous rentrez dans les estrades. Et si jamais vous voulez aller directement au rodéo, ben il y en a un à 13h demain pour le Coupe Canada Arnois, puis des rodéos, il y en a plein au courant de la semaine, si jamais ça vous tente. Il y a de la danse en ligne, il y a des spectacles aussi, entre autres dans la Country Tech, dans la scène Le Ranch, on a la scène La Forge aussi, on a la Course Town. Fait que manquez pas ça, ça commence entre autres aujourd'hui avec Kevin Cummins qui sera là, Andrew Charlebois, Ben, les Red Rooster, ça c'est juste aujourd'hui, là, il y en a en petit pépère, Sandrine Hébert aussi qui est en show à 18h30 tantôt. Manquez pas ça, vraiment, c'est pas les spectacles qui vont manquer au courant des 10 prochains jours pour le Festival Western de Saint-Tite. Hey, nous autres, ben, on est là, hein, c'est pas encore le week-end officiellement parce que je vous accompagne jusqu'à 18h, mais j'ai vraiment de la bonne musique pour vous autres, OK? Tout de suite. Tant qu'à être dans l'ambiance du week-end, les Black Eyed Peas et Mamacita sur Oui Mauricie. Bon vendredi.

La Mauricie, je vous dis que ça va être payant d'écouter votre nouvelle radio préférée, Oui Mauricie, en fin de semaine dans l'émission Weekend. Pourquoi? Ben, je vous dévoile mon petit secret dans 12 minutes. Ça va être payant de nous écouter en fin de semaine. Oh que oui, on s'en reparle. Et d'ici là, ben, j'ai entre autres une toune qui sent le vendredi pour vous autres dans 9 minutes. C'est Jennifer Lopez et On the Floor qui s'en vient. Ça dans Shawi Mekinac et des Chenaux, ben vous le savez, on vous offre que des hits, même New Country. À l'instant, c'est Luke Combs et Fast Car à Oui 92.9 et oui radio.ca.

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C'est toujours du soleil pour nous accompagner en ce vendredi après-midi. C'est pas choquant, des belles journées comme aujourd'hui. On a vraiment l'impression que l'automne s'installe tranquillement, pas vite, mais c'est des journées ensoleillées, un peu fraîches. C'est vraiment le fun. C'est ce qu'on nous prévoit là, pour le restant de la journée. Max à 21 degrés pour aujourd'hui. Demain, c'est du soleil. Max à

2022. C'est plutôt pour dimanche, lundi que ça se corse un peu, qu'on va peut-être faire notre ménage dimanche au lieu de samedi parce qu'on va rester plutôt en dedans. C'est de la pluie max à 20 degrés pour dimanche, 17 degrés avec la pluie pour lundi. Si ça se déroule comme ça, ben on aurait le retour du soleil pour le mardi 15 septembre avec 17 degrés au max. Mais on va mettre notre chapelet sur la corde à linge. Ça serait bien, bien le fun qu'il fasse beau à chaque jour. Hein? Ça serait dans mes plus grands souhaits, surtout avec le Western qui est commencé. On veut du soleil. Et présentement, ben, c'est confortable. Le soleil est toujours là à Mauricie avec 19 degrés partout dans la région. Et là, parlant du festival Western, hein, il y a de la roulotte présentement. Ça a 40, ça a 55 direction Saint-Tite. On a plein de cowgirls et de cowboys qui s'installent pour aller passer la fin de semaine. Puis j'ai la toune parfaite pour vous autres pour célébrer ça. C'est que des hits New Country, Sam Hunt et King Folks sur Oui Mauricie et sur l'appli Oui Radio. Bon vendredi!

On est le vendredi 11 septembre aujourd'hui. C'est une date qui est marquée à jamais hein, dans nos mémoires depuis 25 ans déjà. Je m'en rappelle comme si c'était hier. J'étais en première année. J'étais pas au courant de ce qui s'est passé dans la journée à l'école. Mais quand je suis revenue de l'école, hey boy, je me rappelle encore des images que je voyais passer à télé. C'est quand même assez traumatisant. Puis on s'en rappelle encore 25 ans plus tard. Et justement, si jamais ça vous tente d'aller répondre sur la page Facebook de Oui Mauricie, on vous demande... Vous étiez où il y a de ça 25 ans? C'est quoi vos souvenirs du 11 septembre 2001? Et si jamais, justement, vous voulez profiter de votre télé en fin de semaine avec la pluie qu'on prévoit dimanche, j'ai 5 films à vous suggérer pour comprendre ce qui s'est passé le 11 septembre. C'est vraiment intriguant, c'est vraiment intéressant aussi comme film. Fait que je vous en reparle vers 15h10. Et d'ici là, Teddy Swims, Mr. Know It All avec que des hits. Et juste avant ça, Michel Pagliaro et Les Bombes sur Oui Mauricie et OuiRadio.ca.

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1: Vendredi 11 septembre, ici Robert Savard, Info Oui Radio, en manchette. Les travaux de pavage des bretelles d'accès au boulevard de Shawinigan-Sud et du chemin du Parc national sont débutés. Pour le boulevard de Shawinigan-Sud, il s'agit des bretelles en provenance de l'avenue du Capitaine Veilleux et de la rue Nadeau. Il se pourrait que certains accès demeurent fermés cette fin de semaine, tandis que d'autres seront ouverts, mais que la circulation se fasse sur du gravier compacté. Pour le chemin du Parc national, la circulation se fera en alternance durant les travaux qui pourraient prendre fin au début du mois d'octobre. La candidate du Parti québécois dans la Violette Saint-Maurice fait du secteur de la santé un enjeu majeur en vue des élections provinciales du 5 octobre prochain. Élodie Murphy-Gauthier, qui est médecin à l'hôpital du centre de la Mauricie, a expliqué qu'il faut améliorer l'accès à des services publics de proximité en santé et en services sociaux. Dans le dossier de Test Canada, le Parti québécois n'appuiera pas le volet des éoliennes en Mauricie parce qu'il n'y a pas d'acceptabilité sociale. Plus de 3 000 participants sont attendus au Défi du Parc 19e édition qui commence aujourd'hui pour une durée de 3 jours. L'événement qui affiche complet depuis mars dernier propose 8 défis, vélo de route, course en sentier et marche. Demain, 2 000 cyclistes s'élanceront sur la route promenade pour des parcours de 57, 80 ou 105 km. Voilà qui complète l'info. 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
1: Et c'est pas n'importe quel après-midi aujourd'hui parce que c'est vendredi et c'est une date qui est marquée dans nos mémoires, hein? 11 septembre aujourd'hui. On se rappelle la tragédie des tours de New York en 2001. C'est gravé dans nos mémoires et justement sur la page de Oui Mauricie, on vous demande, vous étiez où quand ça s'est passé en 2001 et vous êtes déjà plusieurs à avoir répondu. Assez traumatisant, hein? Il y a Caroline qui dit, moi je viens d'accoucher de mon garçon, j'allaitais, j'écoutais Salut Bonjour, j'ai vu ça en direct et c'était le même scénario aussi pour Geneviève Bourassa, donc c'est assez traumatisant, on s'en rappelle. Et si jamais ça vous tente d'en apprendre plus, de comprendre aussi qu'est-ce qui s'est passé le 11 septembre 2001, ben il y a des films qui sont sortis là-dessus, des documentaires aussi. C'est vraiment intéressant. Entre autres, il y a le film Fahrenheit 9/11 qui est sorti en 2004 pour l'histoire justement du 11 septembre. On a le film qui est sorti en 2006 aussi, World Trade Center. Peut-être que vous avez déjà vu ce film-là avec entre autres Nicolas Cage qui joue là-dedans. On a United Vol 93 qui est sorti en 2006 aussi. Et un film qui est un petit peu plus récent, Opération Avant l'Aube. Ça a été tourné en 2012. Et c'est vraiment des films qui peuvent peut-être nous remémorer un peu la mémoire de ceux qui nous ont quittés malheureusement dans cette tragédie-là. Moi, je m'en rappelle comme si c'était hier. Et dernière suggestion pour vous autres qui est sortie 10 ans plus tard, c'est extrêmement fort et incroyablement prêt comme film. Donc, c'est pas les choix qui vont manquer, si jamais ça vous tente. Ou on a des documentaires, hein? Même sur YouTube, il y a plein de gens qui se sont prêtés au jeu, si je peux dire, de raconter ce qu'ils ont vu, des survivants, des familles aussi, des personnes qui sont malheureusement décédées le 11 septembre 2001. Donc, c'est intriguant, c'est triste tout ça. Puis, il faut se rappeler la mémoire des presque 3000 personnes qui sont décédées à pareille date en 2001. Et nous autres, on n'a que des hits pour vous autres. Annie Villeneuve s'en vient avec son remix de Tomber à l'eau. Les deux frères aussi. Et tout de suite, c'est une toune qui nous rappelle qu'on a du soleil à l'extérieur. Ed Sheeran et Azizam.

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Hey, justement, si vous allez à Saint-Tite en fin de semaine, cette toune-là, ça va tourner, puis tourner, puis tourner. C'est tellement bon. C'est le hit de Darius Rucker qu'on s'offre tout de suite. Wagon Wheel sur Oui Mauricie et sur l'application aussi Oui Radio. Bon vendredi.

Partout dans Shaoui, Mekinac et des Chenaux, vous le savez, c'est toujours que des hits qu'on vous offre. Puis on retourne en 2009 avec celle qui avait volé la vedette à Star Academy en 2003. C'est Marie-Mé et c'est moi à Oui 92.9 et oui radio.ca.

c'est fait la Mauricie. On est déjà rendu à la première journée du Festival Western de Saint-Tite. Il y a de la roulotte anti-pépère, ça, à 55. C'est 10 000 VR qui prendront place dans le petit village de Saint-Tite pour les 10 prochains jours. Et demain soir, si jamais vous savez pas quoi faire, où sortir, je vous rappelle que la scène Le Chant dans le site du Festival Western de Saint-Tite qui vous offre des spectacles assez incroyables. Merci. Demain, entre autres, David Jalbert, classe moyenne, et Matt Lang sera là. Et parlant de Matt Lang, ben j'ai Out of the Bar pour vous autres dans 9 minutes. Il fait beau, il fait soleil, puis j'ai la toune parfaite pour vous faire danser avec le week-end qui s'en vient. Sean Kingston, Fire Burning on the Dance Floor sur Oui Mauricie. Et on est là aussi sur l'appli mobile Oui Radio. Bon vendredi! What's up, quoi?

c'est fini pour Stéphanie au travail en ce vendredi 11 septembre, mais c'est pas terminé parce que je m'installe dans les prochaines minutes avec nul autre que mon bon ami Yannick Denoncourt pour l'émission Weekend, parce que c'est vendredi et c'est le week-end qui commence officiellement. On vous accompagne avec ben des fous rires et je vais vous donner mes meilleurs spots à aller visiter à Saint-Tite, OK? Je suis une fidèle habituée, on s'en reparle, mais il y a des spots où vous devez aller si jamais vous allez faire votre tour en fin de semaine. Et nous autres, on s'en va chercher une petite frette. C'est vendredi, c'est le Western qui commence. Je pense qu'on a le droit. Et on s'en revient avec tellement de la bonne musique que des hits avec, entre autres, Avril Lavigne et Complicated. Et tout de suite, André Waters, une fille qui a adopté la Mauricie. Hein? C'est minuit sur Mauricie et WeRadio.ca.

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15: Vendredi 11 septembre, ici Robert Savard, Info Oui Radio, en manchette. Les travaux de pavage des bretelles d'accès au boulevard de Shawinigan-Sud et du chemin du Parc national sont débutés. Pour le boulevard de Shawinigan-Sud, il s'agit des bretelles en provenance de l'avenue du Capitaine Veilleux et de la rue Nadeau. Il se pourrait que certains accès demeurent fermés cette fin de semaine, tandis que d'autres seront ouverts, mais que la circulation se fasse sur du gravier compacté. Pour le chemin du Parc national, la circulation se fera en alternance durant les travaux qui pourraient prendre fin au début du mois d'octobre. La candidate du Parti québécois dans la Violette Saint-Maurice fait du secteur de la santé un enjeu majeur en vue des élections provinciales du 5 octobre prochain. Élodie Murphy-Gauthier, qui est médecin à l'hôpital du centre de la Mauricie, a expliqué qu'il faut améliorer l'accès à des services publics de proximité en santé et en services sociaux. Dans le dossier de Test Canada, le Parti québécois n'appuiera pas le volet des éoliennes en Mauricie parce qu'il n'y a pas d'acceptabilité sociale. Plus de 3000 participants sont attendus au Défi du Parc 19e édition qui commence aujourd'hui pour une durée de 3 jours. L'événement qui affiche complet depuis mars dernier propose 8 défis, vélo de route, course en sentier et marche. Demain, 2000 cyclistes s'élanceront sur la route promenade pour des parcours de 57, 80 ou 105 km. Voilà qui complète l'info. 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
2: Oui, on dit oui, on dit oui.
3: On dit oui, bye bye, patron, c'est vendredi.
2: C'est ça ce que je voulais dire.
3: Ben, c'est ça. Mais gars, c'est vendredi, t'es pardonné, Yannick.
2: Ah, OK. J'ai gelé comme un peu, tu sais, c'est comme...
3: Ben, c'est ça, le vendredi.
2: On a le cerveau dans le jello un peu. Le vendredi.
3: Hey, ben non, on est là sur Oui Radio en ce vendredi 11 septembre. Yannick, partout dans la région, on vous accompagne avec la bonne humeur. C'est sûr, c'est vendredi.
2: C'est vendredi, puis il y a plein de choses à faire aussi. En fin de semaine, on va vous parler des journées portes ouvertes sur les fermes. Du Québec, c'est à la grandeur de la province. Oui. Donc, il y a des fermes à visiter ici même dans la région. Donc, on va vous en parler un petit peu plus tard tantôt pour plein d'autres affaires. Donc, la bonne musique aussi pour terminer la journée.
3: Bien, certainement. Puis moi, c'est une date qui résonne en moi, le 11 septembre.
2: Bien, oui, ça résonne pas mal.
3: 25 ans déjà pour la tragédie de New York. Puis j'ai le goût qu'on s'engeance. C'est sûr que tu te rappelles, t'étais où quand c'est arrivé, quand tu as su la nouvelle. On va s'en reparler. Vous êtes plusieurs aussi à répondre à notre question sur notre page Facebook. Fait qu'allez voir ça, allez répondre. C'est toujours le fun de savoir comment que ça vous a marqué, vous autres, le 11 septembre 2001. Hey, qu'est-ce que t'en penses si on s'en va avec du Rascal Flatts et Life is a Highway?
2: Ouais, je suis pas mal d'accord.

0: Oh que ça va être bon, ça. Parfait pour faire la route. C'est une vraie toune de road trip.
1: Hey, ça, là, faut que tu mettes le cruise control parce que c'est facile de pogner.
0: C'est sûr.
1: Et juste avant ça, ben, vous le savez, on n'a que des hits pour vous autres. Pink et Please Don't Leave Me sur Oui Radio. Puis on est là si vous montez à Saint-Tite, peu importe où vous êtes au Québec, la plus mobile Oui Radio.
0: Oui, c'est bien pratique, ça. Sur votre téléphone intelligent.
1: Bravo, Yannick.

0: Sur Oui Radio, c'est le week-end. Oui, week-end, hein, c'est comme ça qu'on
1: dit.
0: On dit oui au week-end. Que des hits pour partir la fin de semaine. Yannick et Steph qui vous accompagnent comme ça jusqu'à 18h. C'est une journée importante aujourd'hui. C'est le 11 septembre. Et à chaque année, on a une pensée spéciale pour les événements qui se sont déroulés à New York. On s'en souvient. Mais là, cette année, ça fait déjà 25 ans.
1: Hey, un quart de siècle.
0: Je pensais ce matin, je me disais, hey, moi, tu sais, il y a 25 ans, là, j'étais là, puis j'ai eu connaissance de ça, là, puis tu sais, j'avais quand même 24 ans. Là. Faites le calcul, là, j'approche de la cinquantaine.
1: Oui, moi, on va s'en reparler. J'avais quel âge, Yannick, mais je te l'ai dit hors d'onde. Puis
0: c'est découragant, j'ai failli claquer la porte, m'en aller, tellement je suis découragé.
1: Oui, on va s'en reparler. Le temps là qu'on s'offre que des hits, allez sur notre page Facebook, allez répondre justement à notre question du jour. Vous étiez où? C'est quoi votre souvenir du 11 septembre 2001? On va vous lire aussi dans les prochaines minutes. Et là, Yannick, c'est vendredi. Qu'est-ce que tu en dis? C'est justement Yannick et ses soirées-là sans
0: C'est mon homonyme.
1: Ben, qui, ça va être ta toune.
0: Qui chante ces soirées-là. Écoute, c'est tellement bon.
1: C'est tellement bon. Puis juste avant ça, ben, vu qu'on a que des hits pour vous autres, c'est Lato et Big Energy sur Oui Radio et oui radio.ca.
0: Oh, wow!

0: soirée-là.
1: On s'excuse, on s'excuse.
0: On s'excuse. Ça va être tout pour aujourd'hui, pour la chanson.
1: Oui, oui, oui.
0: Hey Yannick, on est avec vraiment vous autres jusqu'à 18h.
1: Oui.
0: C'est une date spéciale aujourd'hui, 11 septembre 2026. Ça fait 25 ans les tragédies des tours jumelles du côté de New York. Puis je voulais savoir, toi, t'étais où? C'est quoi ton souvenir de cette journée-là?
1: Mais moi, j'étais déjà jeune adulte à l'époque. Donc j'avais.
0: Déjà adulte?
1: Oui, déjà adulte. Je travaillais déjà en radio à cette époque-là. Donc oui, j'avais 23, 24 ans à peu près. Puis je travaillais pour une station de Trois-Rivières, 94-7 Rock Détente à l'époque, pour ne pas la nommer. Et on finissait l'émission du matin parce que je faisais partie de l'équipe de l'émission du matin. Et en sortant du studio, je vois, parce que la salle des nouvelles était là, puis il y avait des téléviseurs avec les nouvelles.
0: Télé, là, là,
1: on voyait ce qui se passait à la télé. Puis on était tous comme réunis dans la salle des nouvelles parce que là, on se demandait tous ce qui se passait. Au début, on pensait que c'était juste un petit Cessna, genre, qui avait accroché un building à New York. Puis que... Mais là, on a vu en direct. Moi, je me rappelle d'avoir vu en direct à la télé l'autre avion percuter. L'autre tour. Ça, on l'a vu live à la TV. Là.
0: Oui, parce que les médias étaient déjà là en direct pour couvrir ce qui se passait déjà.
1: C'était épouvantable. On se demandait qu'est-ce qui allait se passer. On pensait que c'était la fin du monde. Là. C'était débile, là, vraiment. Là. Tu sais, puis c'est le genre de journée que tu te rappelles ce que tu as fait dans ta journée, là, quasiment là, heure par heure. Là. C'est c'est une journée marquante. Là,
0: c'est sûr. Certainement. Écoute-moi, Yannick, je vais te faire pousser des cheveux blancs. J'avais 6 ans. À l'époque, j'étais en première année du primaire en 2001. Moi, j'ai suivi les années comme ça. Là.
1: Ouais.
0: J'ai suivi les années. Puis, moi, je me rappelle, en fait, tu sais, on n'avait pas vraiment de télé, il n'y avait pas de cellulaire, il n'y avait pas d'Internet, à part vraiment sur l'ordi dans le temps, puis il n'y avait pas Facebook et tralala.
1: Non.
0: Fait que moi, je me rappelle des images que j'ai vues en arrivant à la maison. Mes parents m'ont expliqué qu'est-ce qui s'est passé à New York, puis là, tu sais, c'était. Je sais pas si c'est encore courant, mais dans le temps, dans les foyers, pendant qu'on faisait à souper, la télé jouait souvent aux nouvelles.
1: Aux nouvelles, ouais.
0: Puis là, c'était que des images de ça en boucle, puis je me rappelle encore, on voyait du monde sauter des buildings, c'était épouvantable. Puis ça m'a marqué, là, c'est une date qu'on se rappelle, je peux pas dire juste 11 septembre sans penser automatiquement à New York.
1: À fait. Donc, c'est une journée qui est quand même marquante. Puis, je sais pas si vous êtes déjà allé à New York aussi. Moi, je suis allé il y a une couple d'années visiter le musée du 11 septembre.
0: Puis, il y a le trou où il y avait
1: Grand Zero, les deux tours, c'est quelque chose. Vraiment, là, t'as pas le choix d'arriver là, puis te sentir comme, tu sens quelque chose. Là, tu sens.
0: C'était pratiquement 3000 personnes qui sont décédées cette journée-là. C'est assez fou. On a Christine Chartier, justement, qui nous dit moi, j'étais en congé chez moi, puis j'arrivais pas à comprendre ce qui se passait. C'était terrible. Vraiment, c'était pas super le fun. Et on a Mike qui nous dit que le matin des attaques des tours, il a reçu un téléphone. Son téléphone sonnait. Il pensait qu'il était arrivé quelque chose à quelqu'un dans sa famille. Finalement, c'est son ami qui a raconté ce qui se passait. Puis en 98, lui avait eu la chance de monter au sommet d'une de ces tours-là. Fait qu'il dit souvent, encore aujourd'hui, je rêve que je suis dedans puis qu'il y a un avion qui me rentre dedans. C'est fou raide, là. Fait que c'était une triste journée pour le monde entier, en fait.
1: Tout à fait. Puis tu me rappelles quelque chose. Moi, j'ai gardé la une du, je pense, c'est le journal de Montréal du lendemain, puis des journaux du lendemain, là, genre le 12 septembre, là, pour avoir un entre guillemets, un souvenir. Puis je pense que je les ai encore. Faudrait que je refouille ça, que je ressorte ça. Là, mais...
0: C'est sûr que t'as pas jeté ça.
1: Donc, c'est quand même un souvenir qui reste gravé. Puis c'est faut avoir une pensée pour les victimes aussi aujourd'hui, c'est sûr.
0: Oh mon Dieu, oui. Puis il y a des films sur justement cette tragédie-là qui sont sortis. Des documentaires aussi. Vous pouvez taper ça sur YouTube. C'est vraiment intéressant. En fait, là, il y a des survivants, des familles aussi de personnes qui sont décédées qui racontent leur histoire. C'est vraiment...
1: Pour les jeunes qui n'ont pas vécu ça aussi, là,
0: ben
1: qui ont 25 ans là, et moins.
0: Les enfants, ils n'ont pas vécu
1: ça. Non.
0: On va les instruire en fin de semaine. Dimanche, il annonce de la pluie. Là. Ça va être parfait pour regarder des documentaires là-dessus. Hey, Yannick, là, la prochaine, là, j'ai quasiment le goût de ta faire nommer. Là. Mais je pense que je vais me sacrifier.
1: Ah, vas-y, je te laisse faire.
0: OK. Chumbawamba.
1: Oh, Chumbawamba.
0: Chumbawamba. Moi, ça me disait rien, mais chante-nous donc un bout. On verse.
1: Je me relève. On ne se relèvera jamais.
0: Hey, c'est péjoratif, ça. On se relèvera jamais.
1: Ben oui.
0: Je pense qu'eux autres, c'est plus positif. C'est ce qu'on sauve tout de suite à We Radio.
1: Moi, je la connais. Hein?
0: Et au WeRadio.ca. Bon vendredi.

0: Sur Oui Radio, c'est le week-end avec que des hits pour repartir la fin de semaine. On salue tout le monde qui s'en vont vers Saint-Tite parce que ça part de partout au Québec hein, pour aller faire un tour au Festival Western de Saint-Tite.
1: Ça a 20, ça a 55, ça a 40. Ah ouais, il y a de la roulotte puis de la fifouille.
0: Oui, puis ça commence officiellement aujourd'hui, donc les festivités. Puis ben ça va se dérouler comme ça là, jusqu'à... Ça finit quand? Donc ça finit, ben, ça c'est dans 10 jours.
1: Ça finit le 20 septembre.
0: 20 septembre quand même. Donc il y a beaucoup de monde qui s'en vont vers les rodéos qui vont commencer aussi très bientôt. Il y a plein de shows aussi à voir là, à Saint-Tite.
1: Ben, on va s'en reparler justement. Ouais. Il y a plusieurs tentes, plusieurs scènes aussi, des gros noms du monde de chez nous aussi. Fait qu'on va s'en parler. Puis j'ai quelques petits spots pour vous autres à vous suggérer.
0: Oui, parce qu'on a une experte de Saint-Tite avec nous autres.
1: Ouais, j'ai jamais manqué un Saint-Tite en 32 ans.
0: Écoute, elle est pratiquement née là.
1: Pratiquement. Fait qu'on va s'en reparler. Puis justement, il y a une toune, Yannick, qui s'en vient dans les prochaines minutes. Ça va jouer à plein... sur repeat à Saint-Tite. Shania Twain, Man, I Feel Like a Woman.
0: Oh yeah.
1: C'est la seule danse en ligne que je connais, fait que je vais la pratiquer pour une semaine.
0: Tu fais ça, toi? En fait, tu me le montres.
1: Mais facile. Si moi, je suis capable, t'es capable. OK? Ben, je suis la pire danseuse de toute la région. Et juste avant ça, ben, on va se dégourdir les poumons en gueulant cette tune-là, Yannick. Laurence Jalbert est jeté un sort sur les radios.

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0: Oh que ça, vous allez l'entendre à Saint-Tite, c'est à peu près certain, parce que vous savez que le Festival Western de Saint-Tite, ça commence en fin de semaine. Ça vient de partout au Québec. Quand on le disait tantôt, il y a beaucoup de présence de fifth wheel, puis de roulotte et de tout ce que tu voudras, de Winnebago sur les routes, autant sur la 55, sur la 20, sur la 40.
1: Ça arrive de partout au Québec, donc, même en Ontario, l'Ouest canadien, des États-Unis, il y a du monde de partout.
0: Ah oui, tout à fait. Puis on a une experte avec nous autres, Stéphanie Veillette, qui s'y connaît en Festival Western de Saint-Tite. Elle est pratiquement née là. Toi, ta fête, c'est quoi? C'est le 24 septembre.
1: Oui.
0: T'es pas loin du Festival Western de Saint-Tite. Là. Pratiquement que ta mère accouchait là.
1: Ben, quasiment, ma mère était enceinte comme une balloune. Puis on était à Saint-Tite. J'en ai jamais manqué un. Même quand j'étais jeune, on campait là les 10 jours. On faisait le voyage de Trois-Rivières, Saint-Tite pour aller à l'école matin et soir. Mais on était là à tous les jours. Fait que je connais quand même mon Festival Western.
0: Oh, très bien. Et là, il y a plein de shows présentés, plein d'activités dans le cadre du festival. Donc, si vous voulez aller faire un tour là en fin de semaine, c'est pas ça qui va manquer, les shows et les activités. Il y a des rodéos. Il y a juste aller se promener à Saint-Tite, c'est le fun.
1: Aussi. Juste, c'est le fun parce que tu peux boire un petit bien direct dans la rue.
0: Direct dans la rue, ben oui.
1: C'est légal dans le périmètre du Festival Western. Mais quand même, là, il y a des shows qui sont partis là, depuis ce matin du côté de Saint-Tite. Et là, justement, si ça vous tente d'aller faire votre tour ce soir, il y a la scène Le Chant qui vous présente, entre autres, Cindy Bédard, Owen Regling et Max McNown.
0: Oui,
1: gros nom, ça. Puis c'est pas fini parce qu'un coup que c'est fini sur la scène Le Chant, ça veille jusqu'à 3h du matin dans Corstown, dans Country Tech. Ça, c'est des tentes que vous devez rentrer là avec l'étoile. Fait qu'il y a des kiosques d'un rue que vous achetez votre étoile de cowboy. Cette année, elle est jaune pour la 58e édition. C'est super beau. Fait que vous la pinez sur votre chapeau, sur vous autres, vous la traînez dans vos poches, mais il faut montrer votre étoile. C'est ça comme votre laisser-passer pour rentrer dans les tentes. Puis, écoute, il va y avoir les Bounty Hunters ce soir. Evan Country Band aussi, Out of Bounds. Il y en a plein de shows. Fait que c'est vraiment le fun. Allez prendre une petite portion de boule au miel aussi. Ça, là, OK, c'est en diagonale des estrades. Il y a une pancarte avec un vieux monsieur et une grosse barbe blanche, OK? C'est ça, la pancarte du kiosque. Tu te prends une poutine El Taco là-bas, plus des boules au miel, puis ta fin de veillée est tigadou.
0: Hey, on est... On est correct pour passer une belle fin de semaine à Saint-Tite. Faites attention au caca, par exemple, de cheval dans les rues.
1: C'est pour ça qu'il faut que tu mettes tes bottes de cowboy.
0: Oui, elle est pas là en gougoune, c'est pas une bonne idée.
1: Ça te pose entre tes orteils.
0: Ah ben bonne fin de semaine, bonne première fin de semaine, oui, du Festival Western de Saint-Tite en fin de semaine.
1: Si vous y allez en fin de semaine, textez-nous 819-519-1031. Est-ce que vous vous dirigez vers Saint-Tite pour le week-end?
0: Oui, puis là, en musique, on écoute quoi, là, nous autres?
1: Ben, on écoute certainement que des hits, Yannick, Yann Lee, et j'attendrai de te retrouver sur Oui Radio.
0: Oh, wow!

0: C'est le week-end sur Oui Morrissey. N'oubliez pas, il y a le Radio Bingo. Faut
1: oui.
0: Pas... Non, c'est le Oui Bingo. Le Bingo Oui Radio. On va l'avoir.
1: Voilà, bravo Yannick.
0: C'est vendredi.
1: Oui, le Bingo Oui Radio. Puis là, vous l'avez réentendu. C'est quoi ce rire-là? C'est pratique de faire des bruits de cochon pour ça. Oh, les joies du direct de la radio, des fois, ça, oh ça tourne pas rond, surtout le vendredi. Hey, Yannick, oui, vous l'avez entendu cette semaine, Nico Bellemare qui est là, finalement.
0: Ben oui, Nico sera là.
1: La chirurgie qui a été reportée, fait que ben ça, oui. C'est quand même une bonne nouvelle pour nous autres. Il est avec nous autres, puis il sera là samedi avec combien d'argent?
0: Ben, c'est 4 000 $ au total à gagner. C'est 1 000 $ par jeu, donc il y a des cartes qui sont disponibles partout. Et pour jouer, ben ça va mieux si vous avez vos cartes
1: un peu,
0: à 18 h.
1: Oui.
0: Donc, il y en a partout, des cartes du bingo, donc en vente, que vous soyez peut-être dans le coin de Saint-Tite, là. Il y en a des dépositaires à Saint-Tite.
1: Oui.
0: Si vous êtes en Winnebago ou en roulotte ou peu importe,
1: oui,
0: vous allez pouvoir.
1: Vous allez pouvoir jouer.
0: Vous allez pouvoir jouer samedi 18 h. Donc, il y en a partout en Mauricie. Si vous êtes à Trois-Rivières, chez Winigan, si vous êtes dans la MRC de Masquinongé, même dans la Naudière, sur la Rive-Sud.
1: Mais oui.
0: Bécancour, Nicolette, on en a. Même à Sorel-Tracy aussi, il y a des cartes qui sont disponibles. Donc, c'est demain, en fait, 18 h.
1: Demain, oui.
0: Pour jouer, bien sûr, au Bingo Oui Radio.
1: Oui, hey, bravo Yannick!
0: Ben oui.
1: Puis vous serez pas trop dépaysés parce que Nico sera là, finalement,
0: ben ouais.
1: Ce samedi. Hey, on a toujours que des hits pour vous autres, puis on a que des hits aussi dans le monde du New Country, hein, parce qu'on adore le New Country. Ah oui, Mauricie, c'est Kane Brown et Two Pair. Puis oubliez pas qu'on est là, justement, avec la carte des dépositaires, là.
0: Oui, sur notre site, radio.ca, allez faire un tour là-dessus. Hey!

0: Sur Oui Radio, c'est le week-end. Yannick et Steph qui vous accompagnent comme ça jusqu'à 18h. Donc, on a encore de l'excellente musique, que des hits pour commencer la fin de semaine avec vous autres dans les prochaines. Puis tantôt, soyez là aussi, on va vous parler d'une activité à faire en fin de semaine. C'est les journées portes ouvertes sur les fermes du Québec. Ça a lieu là ce dimanche. Donc, un peu partout dans la région, il y a des fermes qui ouvrent leurs portes. Donc, on va vous en dire plus tantôt.
1: Et ça, en famille, c'est tellement le fun. Ouais. Je me rappelle, ça fait longtemps que ça existe. Oui. Parce que j'ai fait ça avec mes parents et mon frère quand j'étais petite.
0: Oui.
1: Ça date pas d'hier.
0: Ouais, moi, j'ai déjà même fait visiter une ferme à du monde.
1: Ah, c'est vrai? C'est une ferme de quoi?
0: C'est une ferme laitière. Là. C'est mes cousins qui avaient une ferme. Puis il y avait besoin d'aide pour de la famille pour aider un peu. Puis j'avais été aidé. Ça avait été bien fun.
1: Ah, ben c'est sûr. Ben écoute, j'ai hâte de connaître tes adresses préférées pour les visites pour dimanche. Puis Yannick, qu'est-ce que t'en penses? Si on s'offre que des hits, mais même dans le monde du New Country, avec un gars qui sera à la Place Belle le 24 septembre prochain pour ma fête, Chabouzi.
0: Ben je dis oui.
1: Ben parfait, ça. On dit oui à toutes dans Bye Patron pour le week-end. Bar Song s'en vient, puis tout de suite, c'est Marc Dupré et aimons-nous parce qu'on vous aime, la gang.
0: On vous aime.

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11: Le vendredi 11 septembre, ici Yannick Denoncourt, voici l'info Oui Radio. Le premier ministre du Canada a rendu hommage aux victimes des attentats du 11 septembre survenus il y a 25 ans. Mark Carney a reconnu dans une brève allocution qu'il s'agissait de l'un des jours les plus sombres de l'histoire et que les blessures sont encore douloureuses. En pleine guerre commerciale, M. Carney a saisi cette occasion pour rappeler les solidarités du gouvernement canadien envers le peuple américain. Dès les premiers instants de la tragédie qui accueillit 224 avions et leurs passagers qui ne pouvaient atterrir aux États-Unis.
12: C'est la plus juste réponse de n'importe quelle situation, de rendre service à un inconnu, un voisin, une communauté dans le besoin.
11: Lors d'un débat électoral à Shawinigan, les candidats de La Violette-Saint-Maurice ont abordé des enjeux cruciaux pour le milieu communautaire, notamment le logement et le financement des organismes. Élodie Murphy-Gauthier du Parti québécois a souligné l'importance du logement social pour la stabilité, tandis que Guy Veillette de la CAQ a insisté sur l'augmentation de l'offre de logement. Laurent Bélisle du Parti libéral du Québec a plaidé pour une collaboration accrue entre les différents niveaux de gouvernement. Les discours ont aussi révélé des préoccupations sur les difficultés de recrutement et de financement des organismes. Les représentants communautaires ont exprimé leur impatience face aux promesses et entendent continuer à se mobiliser avec une manifestation prévue pour s'assurer que leurs besoins soient pris en compte après les élections. La candidate du Parti québécois dans La Violette-Saint-Maurice fait du secteur de la santé un enjeu majeur en vue des élections provinciales du 5 octobre prochain. Au micro de Oui Radio, Élodie Murphy-Gauthier, qui est médecin à l'hôpital du centre de la Mauricie, a expliqué qu'il faut améliorer l'accès à des services publics de proximité en santé et en services sociaux. Elle cite en exemple les nombreux bris de services vécus en obstétrique dans la circonscription.
13: On veut habiter nos régions, ça prend des services de proximité, comme l'obstétrique. Quand c'est le temps d'accoucher, là, t'as envie dans ton univers rassuré, dans les jours avant, t'as envie de faire ta bulle. Là, on dit aux femmes de la TUC, deux semaines avant, de se rendre à Shawinigan. Puis là, vous savez, la TUC, ça couvre aussi Parent ou Émotachi, fait que t'as un autre deux heures de route, là. Donc, ça, c'est inacceptable.
11: Dans le dossier de Test Canada, le Parti québécois n'appuiera pas le volet des éoliennes en Mauricie parce qu'il n'y a pas d'acceptabilité sociale. Élodie Murphy-Gauthier nous parle cette fois de l'usine d'hydrogène vert à Shawinigan.
13: Un autre volet que j'aimerais entendre parler, c'est au niveau de la pertinence économique et énergétique de l'usine même. Il y a des experts qui ont soulevé des doutes par rapport à ça. Puis il faut les entendre, mais là, on dirait qu'on ne se rend même pas à ce niveau-là, puisqu'on parle surtout du volet éolien. C'est quelque chose qu'on doit se demander de nos blocs énergétiques au Québec. Actuellement, c'est un problème. On ne sait pas combien qu'on en a, on ne sait pas combien qu'il en reste, puis on ne sait pas combien de personnes en veulent. Nous, au Parti québécois, on veut que ce soit un processus plus clair.
11: Le Festival Western de Saint-Tite débute aujourd'hui pour deux semaines de festivités. Les habitants décorent leur résidence et les kiosques s'installent à travers la ville. Les organisateurs avec à sa tête Sylvain Martel sont confiants et prêts, même s'ils anticipent quelques imprévus. Cette 58e édition mettra de l'avant une scène extérieure, le champ entièrement rénové et plusieurs artistes tels que Matt Lang. Le festival promet rodéo, danse avec une ambiance unique, invitant les visiteurs à télécharger l'application pour suivre la programmation et les spectacles. Les travaux de pavage des bretelles d'accès au boulevard de Shawinigan-Sud et du chemin du Parc national sont débutés. Pour le boulevard de Shawinigan-Sud, il s'agit des bretelles en provenance de l'avenue du Capitaine Veilleux et de la rue Nadeau. Il se pourrait que certains accès demeurent fermés cette fin de semaine, tandis que d'autres seront ouverts, mais que la circulation se fasse sur des graviers compactés. Pour le chemin du Parc national, la circulation se fera en alternance durant les travaux qui devraient prendre fin au début du mois d'octobre. Voilà qui complète l'info. 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

0: Weekend, on oui. dit bye patron parce que c'est la fin de semaine oui. et on a plein de bonne musique pour vous autres. Que des hits, ça c'est sûr et certain. On va vous parler d'idées sorties aussi à faire en fin de semaine. Dimanche, c'est la journée porte ouverte sur les fermes du Québec. Oui. Il y a plein de fermes dans la région qui ouvrent leurs portes en fin de semaine. C'est le fun de rencontrer les producteurs puis goûter à plein d'affaires, le fun aussi. Donc, on va vous dire où aller.
1: Ça se passe!
0: Ah ouais, je vais vous nommer quelques fermes dans la région là, qui sont ouvertes dimanche pour aller visiter.
1: Ben, j'ai bien hâte, Yannick. Puis tu le sais, on a toujours que des hits, OK? Ce qui s'en vient dans les prochaines minutes, on va avoir pour vous autres Roxane Bruno, Katy Perry aussi qui s'en vient avec I Kissed a Girl.
0: Oh, la blonde à Justin.
1: Yeah!

0: la blonde à Justin, ils font-tu un beau couple?
1: Ah, oh, ils sont trop cute pour vrai. Couple inattendu, hein?
0: Quand même.
1: Tu m'aurais dit, vous le disant, Justin Trudeau avec Katy Perry, j'aurais fait, ouais, non.
0: Ouais, puis on a l'air d'avoir du fun pas mal.
1: Vraiment, c'est super cute. Et juste avant ça, ben, on a des hits New Country aussi pour vous autres. De Rick Laws et Jay Cohen, 11 Beers sur Oui Radio et OuiRadio.ca.
0: C'est le week-end.
1: Oui! 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

0: Sur Oui Radio, c'est le week-end. Ben oui, on commence la fin de semaine ensemble. C'est une grosse fin de semaine pour notre Céline nationale. Elle commence ses shows à Paris. Tu sais, on entend parler depuis une couple de mois là, du retour de Céline. Et là, c'est là, là, en fin de semaine, elle monte sur scène après plusieurs années d'absence à Paris. Puis je sais pas si t'as vu hier, il y a eu un gros karaoké géant avec que des tunes de Céline hier. 2500 personnes qui étaient réunies pour ce grand karaoké avec, bien sûr, plein de monde qui était là pour chanter à tue-tête les tunes de Céline. Hey, ça devait être quelque chose.
1: Ça a dû être malade. Un écran géant avec des tunes de Céline. Hey, gros plaisir coupable, ça, là.
0: Oui, puis là, j'ai hâte de voir les premières images du show. Sûrement qu'on va voir ça qui part à
1: ça
0: télé.
1: Ça commence
0: là.
1: Demain,
0: ben oui, ça commence demain.
1: Oh, ça va être malade.
0: Ben, hâte de voir
1: puis
0: ça.
1: On est toujours à la recherche de Québécois hein, qui se dirigent vers Paris pour ses shows pendant le mois de septembre. Vous pouvez nous écrire sur notre page Facebook, sur Messenger, 819-519-1031 aussi, pour nous dévoiler l'identité. Connaissez-vous quelqu'un qui s'en va là-bas? Puis Yannick, parlant de karaoké, là, si toi, t'as une tune à faire au karaoké, c'est quoi?
0: Moi, c'est Julie Mars, c'est zéro.
1: Ah, je le sais.
0: C'est zéro, c'est zéro. Ouais, moi là. Soyez là demain matin à l'écoute là. Encore là, je suis allé vérifier là, entre. Vous savez qu'on vous offre des hits puis des chansons de plaisir coupable entre 6h et 10h demain matin là. La toune est là. Elle est dedans demain matin là. C'est zéro de Julie Mars. Toi, c'est quoi ta toune?
1: Ben,
0: de
1: écoute,
0: karaoké?
1: On n'est pas dans la même génération là. Mais moi là, avec une chum de fille là, faire Confession nocturne de Diam.
0: Ben oui.
1: C'est quoi là?
0: Ben oui.
1: Tout le monde connaît ça. Moi, c'est comme ma toune. Ok. Je peux pas aller au karaoké sans faire au moins une fois cette toune là. Avec quelqu'un qui est dans la place.
0: Ouais.
1: Hey, justement, parlant de karaoké, ça nous fera peut-être pas chanter, mais ça va nous faire danser en tabarouette en ce vendredi. Stromae, alors on danse.
0: Oh, que oui! Hey, bon vendredi, bon week-end!

0: Sur We Radio, c'est le début du week-end. On dit week-end avec Yannick et Steph. On est ensemble jusqu'à 18h. Vous cherchez peut-être une activité à faire dimanche. Partout au Québec, c'est la journée porte ouverte sur les fermes du Québec. Et il y en a des fermes ici dans la région. Oui. Et je vais vous dire où aller tantôt dans la région pour aller visiter donc des producteurs agricoles en fin de semaine.
1: Guide touristique de la ferme.
0: Yes, tout à fait.
1: Ben, j'ai hâte de connaître tes adresses. Puis Yannick, Walker Hayes s'en vient avec
0: Ah, hey. Oh, c'est bon,
1: c'est
0: ça.
1: C'est tellement bon. Puis juste avant ça, ben, c'est une chanteuse qui est bien chouchou de bien des Québécois, Québécoises. Son nom commence par R. C'est qui?
0: C'est Roxane Bruno.
1: Et voilà! Je te retiens pas, mais nous, on vous retient jusqu'à 18h sur We Radio et weradio.ca. Je t'attends.

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0: C'est le week-end sur Oui Mauricie. Vous cherchez peut-être une activité à faire en famille en fin de semaine, dimanche, partout au Québec. Puis en Mauricie, bien sûr, c'est les journées portes ouvertes sur les fermes. C'est entre 10h et 16h dimanche. Puis il y a plein d'endroits gros touristiques aussi qui vont ouvrir leurs portes tout à fait gratuitement dans la région. Est-ce que tu es déjà allé sur une ferme laitière, entre autres? C'est impressionnant, ça, là.
1: C'est impressionnant. Puis j'étais jeune parce qu'il y avait cette journée-là aussi quand j'étais tout petite. Ouais. Puis on avait visité une ferme du côté de Champlain. Puis je me rappelle comme c'était vraiment impressionnant. Beaucoup de vaches, beaucoup de travail en arrière pour la production de lait.
0: Oui, tout à fait, parce que tu sais, il y a certaines personnes qui pensent peut-être que le lait, ben, ça vient de l'épicerie, mais oui, on l'achète à l'épicerie. Mais il y a un travail avant tout ça, donc ça vous permet de poser des questions. Et en Mauricie, de 10h à 16h dimanche, il y a entre autres la ferme Agriquel, c'est du côté de Yamachiche, c'est une ferme laitière aussi, si vous voulez voir comment ça marche. Il y a les couleurs de la terre à Yamachiche aussi, producteur de pommes de terre. On pense souvent à Poutine, la fameuse Poutine des couleurs de la terre, mais c'est des producteurs de pommes de terre avant tout. Donc, ça vous tente d'aller voir ça, d'aller poser vos questions. Passion Lavande à Saint-Sever.
1: Oh oui, j'aime tellement cette place-là.
0: On fait pousser de la lavande, on fait pousser également des tournesols, mais aussi on produit là, des produits là, avec ça.
1: Il y a beaucoup de produits. Les filles, vous allez capoter là-bas. Oui. Des petites brumes, des huiles parfumées, des chandelles, des trucs pour cuisiner.
0: Ah oui, tout à fait.
1: Pour le corps démaquillant, il y en a du stock.
0: Donc, vous pourrez aller là dimanche. Domaine et vin Gélina, c'est de l'autre bord de la rue à Saint-Sever, chez Passion Lavande. Les domaines et vins Gélina. Bien sûr, c'est un vignoble. On va vous expliquer comment qu'on fabrique le vin aussi.
1: Même leur gin, ben oui. C'est écœurant.
0: Oui, puis du côté de Saint-Justin aussi, l'érablière, la douceur aussi. C'est une cabane à sucre, bien évidemment. On vous montre, on vous parle de comment on fait là, pour faire le sirop d'érable, l'artir d'érable, puis toute l'équipe. Donc, ils seront là pour vous accueillir aussi à Saint-Justin. Et c'est les fermes de la Mauricie, c'est ceux-là. Là. Donc, principalement situées dans la MRC de Masquinongé. Je sais qu'il y a une ferme aussi du côté de Trois-Rivières, ferme maraîchère aussi dans le secteur Pointe du Lac qui ouvre ses portes aussi là, en fin de semaine dimanche pour vous accueillir. Donc, entre 10h et 16h, toute la journée, allez-y, c'est gratis.
1: Hey, ben, ça va être bien, bien le fun.
0: Ben oui.
1: Puis, ça fait un petit tour de voiture aussi.
0: Oui, un petit tour de machine le dimanche après-midi.
1: C'est ça. Un tour de machine le dimanche, il n'y a rien de plus le fun que ça. Hey, Yannick, on a toujours que des hits pour vous autres, OK? Et cette une-là, on vous a parlé de karaoké un petit peu plus tôt. Ça aussi, ça chante bien au karaoké. Sans regret de Marie Chantal Toupin.
0: Oh, que oui, ça chante bien, certain.
1: Mais hein, c'est ce qui poursuit notre vendredi sur Oui Mauricie et sur l'appli Oui Radio.
0: Oui, ferme les micros, on va chanter.
1: Oui, je le ferme, c'est sûr.

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1: Full beau, Yannick.
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1: 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C'est que c'est gratuit.
0: Oui.
1: Notre site web, c'est gratuit. 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Fait que ça vaut la peine de l'installer en fin de semaine. Et on va pouvoir vous offrir des hits sur l'application mobile comme ça. Christina Aguilera, le vendredi, fin d'après-midi. Même, on est rendu dépensé lors du souper. Jenny in a Bottle.
0: Oh, le génie dans la bouteille.
1: Ah oui, c'est toi, Yannick.

0: Sur Oui Radio, c'est le week-end qui se poursuit, mais nous autres, notre week-end commence, là, parce que...
1: Oh oui, hein? Il fait beau en plus, beau. Il était temps.
0: Oui, tu t'en vas à Saint-Tite, toi, là, sûrement?
1: Ben, c'est sûr, je m'en vais me friser à couette pour être pas trop lette devant un cowboy, là, le cowboy de mon mari, en
0: passant. Oui, tu vas mettre ton chapeau, de toute façon?
1: Ah non, je mets pas de chapeau, j'ai-tu une face à chapeau? Allez me voir la face à la page Facebook, pas une face à chapeau, pas en tout.
0: Mais tu vas mettre au moins tes bottes?
1: Ben oui, ah, ça okay. Oui, là, mes bottes boulées, ça c'est sûr, mais des chapeaux...
0: Non.
1: J'ai l'air d'un œuf, sérieux. Si je me mets un chapeau sans tête, je suis vraiment pas belle.
0: Hey, on se retrouve lundi, nous autres, par exemple. On sera là dès 16h pour Bye Patron avec Brigitte Boisjoli. Puis, soit dit en passant, là, c'est sa fête. C'est son anniversaire à Brigitte lundi.
1: Oh, la fête à Binu!
0: On va y chanter bonne fête.
1: Ben, ça, c'est sûr. Ça va être gênant chanter devant Brigitte Boisjoli, mais on va être capable.
0: Imagine-moi. Toi, tu chantes dans la vie, mais pas moi.
1: Ça va être beau. On va t'accompagner, ça va bien aller. On fera ça en harmonie. On s'appellera en FaceTime pour pratiquer.
0: Ah, on se pratiquera, c'est ça. On se pratiquera.
1: Hey, Yannick, nous autres, c'est le temps de se laisser.
0: Ouais.
1: On se retrouve lundi, puis je te souhaite un beau week-end.
0: Bonne fin de semaine, profitez-en.
1: Profitez-en, la gang. On vous aime, merci de nous avoir choisis. Puis on part ça en force parce que Tyler Joe Miller s'en vient l'année prochaine avec I Would Be Over Me Too. Et juste avant ça, c'est Salut Solo!
0: Salut Solo! Vilain pingouin!

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10: Le vendredi 11 septembre, ici Yannick Denoncourt, voici l'info Oui Radio. Le premier ministre du Canada a rendu hommage aux victimes des attentats du 11 septembre survenus il y a 25 ans. Mark Carney a reconnu dans une brève allocution qu'il s'agissait de l'un des jours les plus sombres de l'histoire et que les blessures sont encore douloureuses. En pleine guerre commerciale, M. Carney a saisi cette occasion pour rappeler les solidarités du gouvernement canadien envers le peuple américain. Dès les premiers instants de la tragédie qui a accueilli 224 avions et leurs passagers qui ne pouvaient atterrir aux États-Unis.
11: C'est la plus juste réponse de n'importe quelle situation de rendre service à un inconnu, un voisin, une communauté dans le besoin.
10: Lors d'un débat électoral à Shawinigan, les candidats de La Violette-Saint-Maurice ont abordé des enjeux cruciaux pour le milieu communautaire, notamment le logement et le financement des organismes. Élodie Murphy-Gauthier du Parti québécois a souligné l'importance du logement social pour la stabilité, tandis que Guy Veillette de la CAQ a insisté sur l'augmentation de l'offre de logement. Laurent Bélil du Parti libéral du Québec a plaidé pour une collaboration accrue entre les différents niveaux de gouvernement. Les discours ont aussi révélé des préoccupations sur les difficultés de recrutement et de financement des organismes. Les représentants communautaires ont exprimé leur impatience face aux promesses et entendent continuer à se mobiliser avec une manifestation prévue pour s'assurer que leurs besoins soient pris en compte après les élections. La candidate du Parti québécois dans la Violette-Saint-Maurice fait du secteur de la santé un enjeu majeur en vue des élections provinciales du 5 octobre prochain. Au micro de Oui Radio, Élodie Murphy-Gauthier, qui est médecin à l'hôpital du centre de la Mauricie, a expliqué qu'il faut améliorer l'accès à des services publics de proximité en santé et en services sociaux. Elle cite en exemple les nombreux bris de services vécus en obstétrique dans la circonscription.
0: On veut habiter nos régions, ça prend des services de proximité, comme l'obstétrique. Quand c'est le temps d'accoucher, là, t'as envie dans ton univers rassuré, dans les jours avant t'as envie de faire ta bulle. Là, on dit aux femmes de Latuc, deux semaines avant de se rendre à Shawinigan. Puis là, vous savez, Latuc, ça couvre aussi Parent ou Émotachy, fait que t'as un autre deux heures de route, là. Donc ça, c'est inacceptable.
10: Dans le dossier de Test Canada, le Parti québécois n'appuiera pas le volet des éoliennes en Mauricie parce qu'il n'y a pas d'acceptabilité sociale. Élodie Murphy-Gauthier nous parle cette fois de l'usine d'hydrogène vert à Shawinigan.
0: Un autre volet que j'aimerais entendre parler, c'est au niveau de la pertinence économique et énergétique de l'usine même. Il y a des experts qui ont soulevé des doutes par rapport à ça. Puis il faut les entendre, mais là, on dirait qu'on ne se rend même pas à ce niveau-là, puisqu'on parle surtout du volet éolien. C'est quelque chose qu'on doit se demander, nos blocs énergétiques au Québec. Actuellement, c'est un problème. On ne sait pas combien qu'on en a, on ne sait pas combien qu'il en reste, puis on ne sait pas combien de personnes en veulent. Nous, Parti québécois, on veut que ce soit un processus plus clair.
10: Le Festival Western de Saint-Tite débute aujourd'hui pour deux semaines de festivités. Les habitants décorent leur résidence et les kiosques s'installent à travers la ville. Les organisateurs, avec à sa tête Sylvain Martel, sont confiants et prêts, même s'ils anticipent quelques imprévus. Cette 58e édition mettra de l'avant une scène extérieure, le champ entièrement rénové et plusieurs artistes tels que Matt Lang. Le festival promet rodéo, danse avec une ambiance unique, invitant les visiteurs à télécharger l'application pour suivre la programmation et les spectacles. Les travaux de pavage des bretelles d'accès au boulevard de Shawinigan-Sud et du chemin du Parc national sont débutés. Pour le boulevard de Shawinigan-Sud, il s'agit des bretelles en provenance de l'avenue du Capitaine Veilleux et de la rue Nadeau. Il se pourrait que certains accès demeurent fermés cette fin de semaine, tandis que d'autres seront ouverts, mais que la circulation se fasse sur des graviers compactés. Pour le chemin du Parc national, la circulation se fera en alternance durant les travaux qui devraient prendre fin au début du mois d'octobre. Voilà qui complète l'info. 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
1: Eh oui, c'est Marc-André qui est là, bien installé derrière le microphone pour commencer ça, ce beau week-end-là, et surtout ce beau vendredi soir, ce vendredi 11 septembre 2026. Ça a-tu passé vite l'été quand on pense que dans deux semaines, ça va être l'automne? On dirait que les vacances, c'était comme hier. Même, il me reste encore une semaine de vacances à prendre, fait, je sais même pas encore quand je vais la prendre. Bref, tout ça pour dire qu'on a passé un superbe bel été à date, et en fin de semaine, vous serez pas déçus, non, je réserve des belles surprises. Un blitz de une heure de hit. Maintenant, ça part avec des numéros 1. Blake Shelton s'amène dans les prochaines secondes. Mais pour l'instant, on rouvre ça avec Brett Kessel. She Drive Me Crazy. Ah oui, Maurice, montez le volume, là. C'est le temps. C'est parti.

quitte. Oui, Mauricie, merci beaucoup d'être là, de partager votre moment du vendredi soir avec votre humble serviteur. C'est Marc-André qui est là jusqu'à 21h, content de passer toute la soirée avec vous. Que des hits, parce qu'on est en plein cœur d'un blitz de une heure de hits. Et demain, si vous avez du road trip à faire, ça va être parfait parce que c'est beau gros soleil, mur à mur, 22 degrés. Un petit peu de pluie pour dimanche, mais quelques éclaircies également. Et le beau gros soleil revient lundi, 19, 20, 21 degrés même, avec température ressentie de 23. Maintenant, que des hits à Wimorici. Et tantôt, on va se faire Tyler Hubbard. Mais juste avant, voici Blake Shelton. Body language à Wimorici. 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

Il ne va pas sans dire que la course resserre dans les circonscriptions de la Mauricie parce que si les élections avaient lieu aujourd'hui, 3 circonscriptions électorales sur 4 passeraient aux mains du Parti québécois, du moins si on suit aux statistiques compilées par Site Québec 125. Dans Champlain, le PQ récolte 52% des voix contre 28 pour la CAQ et 20 pour le Parti conservateur. Dans La Violette-Saint-Maurice, 32% des électeurs voteraient pour le Parti québécois contre 29% pour la CAQ et seulement 19% pour le Parti conservateur. Du côté de Masquinongé maintenant, 36% des intentions de voix iraient au Parti québécois contre 30% pour la CAQ et 17% pour le Parti conservateur. Il n'y a que dans Trois-Rivières où la CAQ est encore en avance, et cette petite avance-là, je vais vous dire, c'est pas grand-chose, seulement 2 points devant le Parti québécois, 34% pour Christiane Fréchette et 32% pour Jean Pellerin. Le Parti conservateur, tant qu'à lui, se retrouve en troisième place avec 15% des voix. Que des hits à Wimauricie. Et là, la prochaine, c'est une chanson qui a été faite par Pérez Prado en 1949. A été reprise en 1999 par M. Lou Béga. Je pense que vous savez celle que je parle, hein? Voici Mambo No. 5 à Wimauricie.

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8: Vous êtes à Oui 92.9, que des hits en ce vendredi soir. 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Toujours 4 lots de 1000$, dont 4000 total. Pour savoir acheter vos cartes, c'est bien important, on s'entend. 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Que des hits à Oui 92.9 avec New Kids on the Block et Step by Step. 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

dites-moi ça, là, êtes-vous du genre à rouler vite sur l'autoroute? Si c'est le cas, ça pourrait vous coûter une beurrée. Pourquoi un Louisvillois de 18 ans s'est fait intercepter à 184 km/h? Vous avez bien compris, là, 184 km/h sur l'autoroute. Ça va coûter la modique somme de 1 618 $, OK? 18 points d'inaptitude, donc le permis de revol direct là. Imaginez-vous comment le permis va coûter un peu plus tard, hein? Mais pas juste ça, au-delà du prix, c'est hyper dangereux. Fait que si vous avez la pédale pesante pas mal, relevez ça, ça va être bien mieux comme ça. Par contre, nous, ce soir, on a la pédale au fond parce que c'est que des hits à Oui Morrissey. Et justement, une chanson que vous demandez beaucoup ici à Oui Radio. Voici Old Dominion et Memory Lane à Oui Morrissey.

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Bon, pendant que vous allez checker ça sur les internets, ce café-là, là, on va se faire que des hits avec un grand numéro 1, Lionel Richie, Stuck on You, 1984, à Wimorissey. Stuck.

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que oui, que des hits, que des hits, que des hits. Oui, Mauricie. Et vous allez comprendre pourquoi dans les prochaines minutes, va passer une belle fin de semaine pour plusieurs raisons que je vais vous dire tantôt. 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Bon, maintenant, question musique. Un blitz de une heure de hit maintenant. Et ça part avec NSYNC, avec It's Gonna Be Me.

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merci de nous avoir choisi ce soir à Oui 92.9. Je vais vous poser une question comme ça. Ça arrive-tu des fois de vous lever le matin, vous vous posez la question « Qu'est-ce que je fais dans la vie? J'aime-tu encore ça? » Si c'est le cas, ça vous tente de changer de carrière. Moi, j'ai une Moses de bonne solution. Représentant en vente ici à Oui Radio, ça vous tenterait-tu? Mettons que t'aimes le public, t'aimes les médias, les communications, tu carbures au défi, le poste, il est pour toi. Salaire à 52 000 $, c'est pas négligé, cela, là, hein? Si vous voulez voir plus de détails, tout est bien indiqué à OuiRadio.ca. Que des hits à Oui Radio avec 5 for Fighting Superman! C'est parti! Okay.

Oh que oui qu'on est dans un blitz d'une heure de hit, parce qu'il y en a une pristine bonne qui s'en vient. Mais juste avant, je vais vous parler du bingo Oui Radio. Demain, 4 000 $ que vous pourrez gagner sur le coup de 18 heures. Maintenant, 1981, impossible de pas taper du pied là-dessus. Voici Corbeau, je lâche pas maintenant sur Oui Morrissey.

sérieux, y a-t-il quelque chose de plus beau qu'aller fêter le Festival des couleurs à la station de ski Vallée du Parc? Et cette année, si vous le savez pas, c'est le 26 et 27 septembre pour le premier week-end et l'autre, c'est le 3 et le 4 octobre. Si vous avez besoin de changer votre équipement, sachez qu'il y a toujours des deals là-bas. Et question ambiance, c'est assez dur à battre. On va se le dire avec les couleurs qu'il y a là. DJ sur place, de la bonne bière de microbrasserie, puis on s'entend-tu que la cantine, c'est bon, le petit restaurant qui est là. Alors, bref, profitez-en, c'est dans 2 semaines, ça va vite quand même. Pendant ce temps-là, nous, on se fait que des hits à Wimorici. Voici un grand succès, It's a Disco World! Bee Gees, Night Fever, maintenant sur Wimorici.

s'entend qu'à soir, c'était impossible que je vous parle pas du Festival Western de Saint-Tite. Ça commence aujourd'hui, 58e édition. Des gros noms à part ça, probablement que vous le savez déjà, mais c'est pas grave, je prends pas de chance en cas. Max McNow, Matt Lang, Cameron Whitcomb, Blake Whittem, hey, que des gros noms. C'est là jusqu'au 20 septembre, vous avez le temps d'en profiter en masse si ça vous tente d'entendre du bon New Country. Maintenant, que des hits à Wimorissi, et là on retourne dans les années 80, vous allez la reconnaître, ça va vous rappeler des souvenirs, c'est sûr. Voici Hall & Oates avec Private Eyes à Wimorissi. Merci d'être là.

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3: Le vendredi 11 septembre, ici Yannick Denoncourt, voici l'info Oui Radio. Le premier ministre du Canada a rendu hommage aux victimes des attentats du 11 septembre survenus il y a 25 ans. Mark Carney a reconnu dans une brève allocution qu'il s'agissait de l'un des jours les plus sombres de l'histoire et que les blessures sont encore douloureuses. En pleine guerre commerciale, M. Carney a saisi cette occasion pour rappeler les solidarités du gouvernement canadien envers le peuple américain. En pleine guerre commerciale, M. Carney a saisi cette occasion pour rappeler la solidarité du gouvernement canadien envers le peuple américain dès les premiers instants de la tragédie qui a accueilli 224 avions et leurs passagers qui ne pouvaient atterrir aux États-Unis.
4: C'est la plus juste réponse de n'importe quelle situation de rendre service à un inconnu, un voisin, une communauté dans le besoin.
3: Lors d'un débat électoral à Shawinigan, les candidats de La Violette-Saint-Maurice ont abordé des enjeux cruciaux pour le milieu communautaire, notamment le logement et le financement des organismes. Élodie Murphy-Gauthier du Parti québécois a souligné l'importance du logement social pour la stabilité, tandis que Guy Veillette de la CAQ a insisté sur l'augmentation de l'offre de logement. Laurent Bélisle du Parti libéral du Québec a plaidé pour une collaboration accrue entre les différents niveaux de gouvernement. Les discours ont aussi révélé des préoccupations sur les difficultés de recrutement et de financement des organismes. Les représentants communautaires ont exprimé leur impatience face aux promesses et entendent continuer à se mobiliser avec une manifestation prévue pour s'assurer que leurs besoins soient pris en compte après les élections. La candidate du Parti québécois dans La Violette-Saint-Maurice fait du secteur de la santé un enjeu majeur en vue des élections provinciales du 5 octobre prochain. Au micro de Oui Radio, Élodie Murphy-Gauthier, qui est médecin à l'hôpital du centre de la Mauricie, a expliqué qu'il faut améliorer l'accès à des services publics de proximité en santé et en services sociaux. Elle cite en exemple les nombreux bris de services vécus en obstétrique dans la circonscription.
5: On veut habiter nos régions, ça prend des services de proximité, comme l'obstétrique. Quand c'est le temps d'accoucher, là, t'as envie dans ton univers rassuré, dans les jours avant, t'as envie de faire ta bulle. Là, on dit aux femmes de Latuc, deux semaines avant, de se rendre à Shawinigan. Puis là, vous savez, Latuc, ça couvre aussi Parent ou Émotachy. Fait que t'as un autre deux heures de route, là. Donc, ça, c'est inacceptable.
3: Dans le dossier de Test Canada, le Parti québécois n'appuiera pas le volet des éoliennes en Mauricie parce qu'il n'y a pas d'acceptabilité sociale. Élodie Murphy-Gauthier nous parle cette fois de l'usine d'hydrogène vert à Shawinigan.
5: Un autre volet que j'aimerais entendre parler, c'est au niveau de la pertinence économique et énergétique de l'usine même. Il y a des experts qui ont soulevé des doutes par rapport à ça. Puis il faut les entendre, mais là, on dirait qu'on ne se rend même pas à ce niveau-là, puisqu'on parle surtout du volet éolien. C'est quelque chose qu'on doit se demander. Nos blocs énergétiques au Québec, actuellement, c'est un problème. On ne sait pas combien qu'on en a, on ne sait pas combien qui en reste, puis on ne sait pas combien de personnes en veulent. Nous, au Parti québécois, on veut que ce soit un processus plus clair.
3: Le Festival Western de Saint-Tite débute aujourd'hui pour deux semaines de festivités. Les habitants décorent leur résidence et les kiosques s'installent à travers la ville. Les organisateurs, avec à sa tête Sylvain Martel, sont confiants et prêts, même s'ils anticipent quelques imprévus. Cette 58e édition mettra de l'avant une scène extérieure, le champ entièrement rénové et plusieurs artistes tels que Matt Lang. Le festival promet rodéo, danse avec une ambiance unique, invitant les visiteurs à télécharger l'application pour suivre la programmation et les spectacles. Les travaux de pavage des bretelles d'accès au boulevard de Shawinigan-Sud et du chemin du Parc national sont débutés. Pour le boulevard de Shawinigan-Sud, il s'agit des bretelles en provenance de l'avenue du Capitaine Veilleux et de la rue Nadeau. Il se pourrait que certains accès demeurent fermés cette fin de semaine, tandis que d'autres seront ouverts, mais que la circulation se fasse sur des graviers compactés. Pour le chemin du Parc national, la circulation se fera en alternance durant les travaux qui devraient prendre fin au début du mois d'octobre. Les rapports de sécurité se multiplient dans les entreprises d'intelligence artificielle. Anthropic vient d'émettre un communiqué annonçant avoir déjoué des utilisations malveillantes de son outil. Un de ses chercheurs a démissionné cette semaine en dénonçant une situation hors de contrôle qui pourrait éventuellement menacer l'humanité. Dave Anctil est chercheur à l'Observatoire international sur les impacts sociaux de l'IA, apporte quelques nuances à cette vision apocalyptique.
6: Et je pense qu'il y a quelque chose de réel. Ça, il n'y a pas de doute. Maintenant, pour des gens qui sont aussi rigoureux en mathématiques, ils ne donnent pas vraiment leur modèle pour calculer les pourcentages de chances d'extermination de l'humanité. Vous comprenez que c'est une intuition qu'ils chiffrent tout simplement parce qu'ils sont habitués de parler en termes de statistiques. Mais c'est clair qu'il y a un risque réel.
3: Voilà qui complète l'info. 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

0: toutefois vous venez de vous joindre à nous, peut-être que vous arrivez du travail ou peut-être que vous aviez une petite sortie ce soir en amoureux, aller manger au restaurant, puis là vous rentrez tranquillement à la maison. Alors là, c'est le temps d'enlever vos souliers, de vous effoirer en bon québécois dans le divan et de prendre ça bien, bien relax parce que c'est que des hits pendant une heure et c'est 100% franco. On part ça fort. Voici les deux frères sous le même toit. Ah oui, Mauricie, merci d'être là.
1: Yo,